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0: Retrouvons tout de suite l'éphéméride de ce 9 juillet. Bonne fête Amandine, Marianne, Hermine. Leur couleur l'oranger, leur chiffre le 7. Les naissances du 9 juillet. Amélie Nothomb, l'écrivain. Élodie Fontan, l'actrice et mannequin. Thomas Bouaille, le gymnaste. Courtney Love, l'actrice, musicienne et chanteuse. Tom Hanks, l'acteur et producteur. Pierre Perret, le chanteur, auteur, compositeur et interprète. William Scheller, le chanteur. En 1909, c'est la naissance de Paul Ricard, le créateur de l'apéritif du même nom. En 1901, Barbara Cartland, la romancière anglaise. Les décès en 2020, Jean-François Garot, l'acteur. En 2019, Rip Torn, l'acteur. En 2007, André Chouraqui, écrivain, poète français, célèbre pour ses traductions de la Bible. En 2005, Kevin Hagen, l'acteur américain, dans La petite maison dans la prairie, le rôle du docteur Baker. En 2004, c'est le décès de Jean Lefebvre, l'acteur. Et en 1998, François Darbon, à Paris, l'acteur et metteur en scène. En 2018, après 20 ans de guerre, c'est la signature d'une déclaration conjointe de paix et d'amitié entre l'Érythrée et l'Éthiopie. En 2006, en football, l'Italie devient championne du monde en battant la France au tir au but. C'est la sortie de Zinedine Zidane à la 110e minute sur carton rouge avec un coup de tête qui coûte cher. En 2006, en tennis, Roger Federer remporte le tournoi de Wimbledon pour la 4e fois. En 1970, la durée du service militaire français est ramenée à 1 an. Et en 1965, le service militaire est fixé à 16 mois. En 1960, un décret autorise le péage sur les autoroutes françaises. Et en 1877, c'est le début du premier tournoi de Wimbledon. Et le dicton, on ne sait si juillet est bon qu'après avoir fait la moisson.
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1: Bonjour à tous, nous fêtons Amandine. Alors, quand sera-t-il du côté des astres pour cette journée?
2: Eh bien, Bélier, attention, vous rendre indispensable vous oblige à être partout et c'est usant.
1: Taureau, eh bien c'est une journée propice qui vous attend pour prendre du recul face aux contrariétés de vos proches afin de ne pas vous laisser attendre. Cancer, de nombreux projets mûrissent dans votre tête, plusieurs seront réalisés, rassurez-vous.
2: Les lions, votre force de persuasion va vous permettre d'accomplir des prouesses.
1: Vierge, tout sera positif, rentable aussi dans le domaine professionnel. Les astres vous inciteront à une grande concentration et une belle puissance de travail.
2: Les balances, que ce soit dans votre vie personnelle, professionnelle ou associative, vous progresserez dans la voie que vous avez choisie.
1: Scorpion, tenez bon, travaillez d'arrache-pied, votre situation va évoluer dans le bon sens.
2: Au travail, Sagittaire, vous pourriez réussir là où beaucoup d'autres ont échoué, bravo.
1: Capricorne, les dissonances astrales actuelles ne seront guère favorables aux transactions financières. Vous aurez du mal à évaluer la situation.
2: Verseau, réfléchissez, voyez les choses plus clairement. Si vous voulez éviter de vous enliser dans une situation qui risque de devenir très compliquée à terme.
1: Enfin, Poisson, veillez à ne pas vous laisser happer par les attentes d'autrui. Recentrez-vous, s'il vous plaît. À demain pour un nouvel horoscope, nous fêterons Ulrich.
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15: La vie au pays de Remiremont, avec notamment VTAE ou VTCAE. Alors, c'est louer votre vélo à l'office de tourisme Remiremont Plombières. Vous pouvez découvrir la voie verte des Hauts-de-Vosges, arpenter les sentiers VTT de la destination le temps d'une journée. L'office de tourisme met à votre disposition sa flotte de VTC et VTT avec ou sans assistance électrique. La location est possible à Remiremont-Centre, au stade VTT et au Val d'Ajol à la maison de la randonnée. Et voilà pour donc la location de VTT. Mais sachez qu'il y aura un rendez-vous important, et oui, une journée festive en famille, entre amis. Ce sera à la fête du village du syndicat, samedi 11 juillet, au City Stade. Alors, au programme dès 11h, marché de producteurs et d'artisans locaux, animations, démonstrations sportives, stands associatifs, jeux pour petits et grands, restauration sur place avec buvettes, grillades et food trucks. Et pour clôturer la journée, concerts, soirées et grands feux d'artifice, manifestation conviviale qui soutient l'école et les associations du territoire le 11 juillet au syndicat pour la première fête du village. Sachez qu'il y a Bien Vivre Sondage, Partage, Diagnostic Santé, Sport Adapté, Théâtre, Médiation Familiale, Aide Numérique, Sécurité Routière, Alimentation, Dernier Secours, Directive Anticipée, Atelier Gratuit de mai à novembre. Demandez le programme sur place ou par courriel à santépublique@paysderemiremont.fr, par téléphone au 07 57 46 10 76. Et puis Vianney sera en tournée, alors ce sera le 2 avril 2027. On n'y est pas, mais il faut y penser dès maintenant. L'association Calas 85 Délois organise ce déplacement en bus pour ce concert. Le tarif plus billet catégorie 1, 86 € par personne. Départ d'Éloi devant l'église à 17h et d'Épinal face au garage Renault à 17h15. Alors réservation association classe 85 06 45 37 65 13 ou 22 rue Leduc 88 510 à Éloi. Puisque je vous donne des rendez-vous très lointains, le Rancard sous le pont des Perrets à Saint-Nabor les 29 et 30 août pour un voyage artistique et buvette restauration.
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1: Retrouvons tout de suite l'éphéméride de ce 9 juillet. Bonne fête Amandine, Marianne, Hermine. Leur couleur l'oranger, leur chiffre le 7. Les naissances du 9 juillet. Amélie Nothomb, l'écrivain. Élodie Fontan, l'actrice et mannequin. Thomas Bouaille, le gymnaste. Courtney Love, l'actrice, musicienne et chanteuse. Tom Hanks, l'acteur et producteur. Pierre Perret, le chanteur, auteur, compositeur et interprète. William Scheller, le chanteur. En 1909, c'est la naissance de Paul Ricard, le créateur de l'apéritif du même nom. En 1901, Barbara Cartland, la romancière anglaise. Les décès en 2020, Jean-François Garot, l'acteur. En 2019, Rip Torn, l'acteur. En 2007, André Chouraqui, écrivain, poète français, célèbre pour ses traductions de la Bible. En 2005, Kevin Hagen, l'acteur américain, dans La petite maison dans la prairie, le rôle du docteur Baker. En 2004, c'est le décès de Jean Lefebvre, l'acteur. Et en 1998, François Darbon, à Paris, l'acteur et metteur en scène. En 2018, après 20 ans de guerre, c'est la signature d'une déclaration conjointe de paix et d'amitié entre l'Érythrée et l'Éthiopie. En 2006, en football, l'Italie devient championne du monde en battant la France au tir au but. C'est la sortie de Zinedine Zidane à la 110e minute sur carton rouge avec un coup de tête qui coûte cher. En 2006, en tennis, Roger Federer remporte le tournoi de Wimbledon pour la 4e fois. En 1970, la durée du service militaire français est ramenée à 1 an. Et en 1965, le service militaire est fixé à 16 mois. En 1960, un décret autorise le péage sur les autoroutes françaises. Et en 1877, c'est le début du premier tournoi de Wimbledon. Et le dicton, on ne sait si juillet est bon qu'après avoir fait la moisson.
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1: O2, la société de service à la personne, recherche un directeur d'agence de service à la personne indépendant et franchisé. C'est pour une agence de Remiremont. Alors, si vous souhaitez postuler pour être directeur, n'hésitez pas, c'est un poste ouvert aux débutants. À Saint-Étienne, les Remiremont, un poste en alternance pour être employé commercial polyvalent vous est proposé. C'est pour un CDD de 12 mois en contrat d'apprentissage, poste à 35 heures par semaine, ouvert aux débutants. L'entreprise modelage mécanique Bricht, basée à Arches, recherche un technicien en bureau d'études usinage. C'est un CDI à 35 heures par semaine qui vous est proposé et on vous demande une expérience d'au moins 5 ans en bureau d'études. Il faut également maîtriser CATIA. Il y a un poste de conducteur de ligne au Giremont-Val d'Ajol qui vous est proposé. C'est pour une mission intérimaire de 10 mois à 40 heures par semaine. Alors on vous demande de 1 à 2 ans d'expérience sur un poste similaire avec formation BEP-CAP dans le domaine de l'industrie. Avec la société PSI Extincteur, un poste de technico-commercial, vérificateur appareil extincteur, vous est proposé sur Saulsure. Alors c'est un CDI à 39 heures par semaine, poste ouvert aux débutants avec le permis B et le CAP agent vérificateur d'appareil extincteur est fortement recommandé. À la Bresse, la société Précision Industrielle Mécanique recherche un fraiseur. C'est un poste à pourvoir rapidement en CDI et à 35 heures par semaine, ouvert aux débutants. Toujours avec la société Précision Industrielle Mécanique de la Bresse, un assistant administratif et commercial est recherché. C'est pour un CDI à 35 heures par semaine. Alors, il faut être titulaire d'un BTS en administration, avoir des connaissances en anglais. Un poste qui est ouvert aux débutants. L'établissement La Fèche-Note de Gérardmer est à la recherche d'un cuisinier pour un CDD de 5 mois à 35 heures par semaine. 2 ans d'expérience vous sont demandés avec formation CAP et BEP. L'hôtel-restaurant Beau Rivage de Gérardmer est à la recherche d'un maître d'hôtel. C'est un poste en CDI à 39 heures par semaine qui vous est proposé. Et c'est ouvert aux débutants. La brasserie du Grizzly à Gérardmer est à la recherche d'un chef de cuisine. C'est un poste en CDI, 43 heures par semaine. Alors un chef de cuisine expérimenté avec au moins 5 ans d'expérience et formation CAP, BEP ou équivalent.
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5: Le Kiosque à Musique, un rendez-vous musical que vous propose et que vous présente Pierre-Yves Deroche. Au programme aujourd'hui, un style musical tout à fait particulier que seule l'Espagne peut nous faire découvrir. Il s'appelle la zarzuela, du nom du théâtre d'ailleurs de Madrid. Eh bien, c'est ce que nous allons découvrir tout au long de notre émission d'aujourd'hui. Place donc à la zarzuela.

C'était un extrait des Noces de Luis Alonso par l'Orchestre symphonique de la Radio-Télévision espagnole. Restons avec Luis Alonso, avec maintenant le bal de Luis Alonso, autre zarzuela, Jerónimo Jiménez.

c'était le bal de Luis Alonso, une zarzuela de Jerónimo Jiménez par l'Orchestre symphonique de la radio-télévision espagnole.

0: la zarzuela puise son expression à la fois dans un régionalisme et dans un folklore de toutes ces régions espagnoles.
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1: Bonjour à tous, nous fêtons Amandine. Alors, quand sera-t-il du côté des astres pour cette journée?
2: Eh bien, Bélier, attention, vous rendre indispensable vous oblige à être partout et c'est usant.
1: Taureau, eh bien, c'est une journée propice qui vous attend pour prendre du recul face aux contrariétés de vos proches afin de ne pas vous laisser attendre. Cancer, de nombreux projets mûrissent dans votre tête, plusieurs seront réalisés, rassurez-vous.
2: Les lions, votre force de persuasion va vous permettre d'accomplir des prouesses.
1: Vierge, tout sera positif, rentable aussi dans le domaine professionnel. Les astres vous inciteront à une grande concentration et une belle puissance de travail.
2: Les balances, que ce soit dans votre vie personnelle, professionnelle ou associative, vous progresserez dans la voie que vous avez choisie.
1: Scorpion, tenez bon, travaillez d'arrache-pied, votre situation va évoluer dans le bon sens.
2: Au travail, Sagittaire, vous pourriez réussir là où beaucoup d'autres ont échoué, bravo.
1: Capricorne, les dissonances astrales actuelles ne seront guère favorables aux transactions financières. Vous aurez du mal à évaluer la situation.
2: Verseau, réfléchissez, voyez les choses plus clairement. Si vous voulez éviter de vous enliser dans une situation qui risque de devenir très compliquée à terme.
1: Enfin, Poisson, veillez à ne pas vous laisser happer par les attentes d'autrui. Recentrez-vous, s'il vous plaît. À demain pour un nouvel horoscope, nous fêterons le Gric.
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0: Radio des Ballons spécial été, c'est Raymond. Nous sommes ensemble pour 2 heures de programme en commun sur l'ensemble de nos centres émissions. Portez-vous bien. Nous sommes aujourd'hui le jeudi 9 juillet. Le soleil s'est levé à 5h57. Va bientôt arriver à 6h. Aïe, aïe, aïe, aïe, aïe. Bonne journée à tous les cas, à toutes et à tous. On va fêter qui aujourd'hui? Amandine. Ah, on embrasse notre petite voisine. Car toute radio qui se respecte a un bar en face de chez elle. Et nous, c'est Amandine que nous avons. Hermine et puis André aussi. Voici, dans les minutes qui viennent, plein de bonnes choses sur Radio des Ballons.
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0: La vie en Haute-Vosges, à Gérardmer et Vallée des Lacs et à La Bresse, Vallée de la Moselotte. En commençant par les activités nature pour se reconnecter cet été avec rando, avec Matt à Saulsure et à l'occasion des vacances estivales, eh bien, Rando avec Matt propose une série d'activités de pleine nature. Des randonnées nature accompagnées, initiation à la survie douce, apprentissage de l'orientation, sensibilisation et formation au premier secours en milieu rural, atelier de reconnexion à la nature et bien-être. Et les informations et réservations se font avec Rando avec Matt, 88 290 Saulsure, au 06 45 97 10 44, ou encore rando avec Matt, @gmail.com, et le site rando avec Matt. .fr. 12 juillet à la Schlourte, il y aura le rassemblement de Corps des Alpes au col, donc de 11 à 12 heures au bas de près des restaurants partenaires. 14h30, concerts et morceaux communs sur l'esplanade de la Schlourte. 16h30, allocution et vers de l'amitié. 17h, messe à la chapelle Notre-Dame des Chaumes à la Schlourte. Venus de Suisse, Belgique, Savoie, Bretagne, Doubs, Alsace, Lorraine, une soixantaine de sonneurs seront réunis et joueront les morceaux en ensemble. Accès gratuit, libre participation. Et bien voilà donc ce grand rendez-vous. De tous âges, à Cornimont, on recherche des figurants dans le cadre du tournage d'un film qui se déroulera à Cornimont. Les CP recherchent des figurants pour le vendredi 17 juillet. Entre 9h30 et 19h, un temps de travail préparatoire est prévu l'après-midi. Tous les âges sont acceptés. Les mineurs de moins de 12 ans devront être accompagnés par leurs parents. Renseignements auprès de Jean-Luc Galmiche, 06 75 87 54 81. Puis d'autres rendez-vous encore avec plongée vers la confiance, des leçons de natation gratuites avec le projet Nage. C'est jusqu'au 24 juillet, à partir du 6 d'ailleurs, de 11h à 12h, de 13h30 à 14h30 à la piscine de la Bresse, gratuit sur réservation. Réservation à la Bresse, 03 29 26 21 20 et Vanier, 03 29 24 74 01.
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Daniel Gérard, le petit Gonzalez, 7h06. Cinéma de plein air, projection précédée d'un concert dans une ambiance conviviale et festive avec des gourmandises sucrées et salées. Samedi 11 juillet à la nuit tombée au kiosque du Cadvert à Remiremont. Entrée est libre. C'est organisé par le comité des fêtes de Remiremont. Bob Marley, Call You Belong.

0: Called You Beloved, 7h10.
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0: Ce sera samedi 11 juillet, je cherchais quel jour, à 9h30, ici un café lecture, partagez vos coups de cœur autour d'un café, c'est sur inscription, c'est pour les ados et les adultes. Avant de retrouver Guillaume, puis Morkeba, puis Vita, voici Oldelaf et Monsieur D, le café.

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2: Nous sommes aujourd'hui le 9 juillet en 1877. Dans le quartier de Wimbledon à Londres, va être organisé le premier tournoi de tennis du même nom, avec comme particularité, qui restera immuable, qu'il se jouera sur gazon. Durant une dizaine de jours, une vingtaine de joueurs vont s'affronter sur les courts et ce sera au Britannique Spencer Gore que reviendra l'honneur de remporter la toute première édition de ce nouveau tournoi. L'Angleterre, lieu de naissance du ballon rond, ce qui a sans doute dû inspirer le journaliste Hubert Artus qui a publié un ouvrage chez les éditions Calman Levy intitulé Girl Power, 150 ans de football au féminin et à qui nous avons demandé si ça y est, les filles avaient désormais pris le pouvoir sur les rectangles verts. On écoute tout de suite sa réponse, Hubert Artus.
3: Le pouvoir non, mais il est pas, le sport n'est pas là pour qu'on prenne le pouvoir. Ou disons qu'elles commencent à peu près partout maintenant à prendre le rôle qu'elles doivent, que les sportifs doivent avoir. La question qui s'est toujours posée, puisque le football féminin a toujours plus ou moins existé par la force des choses, et c'est ce que raconte aussi mon ouvrage. La chose est que ça a commencé en Angleterre, puis ensuite en France et en Angleterre lors de la première période du foot féminin, fin 19e début 20e. Ensuite, lors des années MLF, qui correspond à la deuxième vague du foot féminin, ça s'est européanisé et américanisé, mais il n'y avait pas peu de foot féminin en Afrique subsaharienne, en Asie, etc. Et voilà, donc le fait est que maintenant, ça se mondialise. Donc encore une fois, il n'est pas question de prendre le pouvoir, il est question de prendre la place que les joueuses doivent avoir, à savoir 50% de la place de la balle, ce qui paraît normal, et c'est ça qui est en cours, et surtout c'est en cours de mondialisation, pour le meilleur et pour le pire.
2: Multiple championne de France, championne d'Europe et vice-championne olympique avec l'équipe de France de basket, Céline Dumerc a vu le jour à Tarbes le 9 juillet 1982. Pour rappel, la capitaine des Bleus, durant plusieurs saisons, a évolué à Tarbes, bien sûr, mais à Bourges également, au sein du club de Basketland, à Yekaterinbourg, en Russie, et même une petite pige en WNBA à Atlanta, aux États-Unis. On lui souhaite bien évidemment un bon anniversaire à Céline, et quant à nous, on se dit à demain pour d'autres histoires d'un jour avec Mémoire Sport.

Vite à ton amoureuse, 7h23. Histoire en balade, lecture pour enfants ce jeudi à 10h30 au plan d'eau. Donc à Remiremont, bien sûr, accès libre et gratuit, organisé par la communauté de communes de la Porte des Vosges méridionales. Tout à l'heure, Tom Kazak va arriver avec les courses. Voici Mélissa Nkunda, Nouveaux Horizons.

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1: Bonjour, bonjour à tous. Retour à l'hippodrome d'Anguin, les 2150 mètres du prix de l'Opéra à l'occasion du Quintet Plus de ce jeudi 9 juillet 2026. Il réunira 14 concurrents âgés de 7 à 11 ans n'ayant pas gagné 295 000 euros. Départ auto, start prévu vers 20h15. En tête de notre sélection, le 10, Max Dokain, présenté rapproché suite à sa récente disqualification. Il convient de le racheter, il peut l'emporter. Suivi de 8, Giacomo Bello, qui n'aurait qu'à fournir sa vraie valeur pour prendre une part active à l'arrivée. Le 3, Kingslayer Pellini, a déjà bien fait corde à gauche.

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1: Avec Radio des Ballons, voici les offres d'emploi de notre secteur vosgien.
0: O2, la société de service à la personne, recherche un directeur d'agence de service à la personne indépendant et franchisé. C'est pour une agence de Remiremont. Alors, si vous souhaitez postuler pour être directeur, n'hésitez pas, c'est un poste ouvert aux débutants. À Saint-Étienne, les Remiremont, un poste en alternance pour être employé commercial polyvalent vous est proposé. C'est pour un CDD de 12 mois en contrat d'apprentissage, poste à 35 heures par semaine, ouvert aux débutants. L'entreprise modelage mécanique Bricht, basée à Arches, recherche un technicien en bureau d'études usinage. C'est un CDI à 35 heures par semaine qui vous est proposé et on vous demande une expérience d'au moins 5 ans en bureau d'études. Il faut également maîtriser CATIA. Il y a un poste de conducteur de ligne au Giremont-Val d'Ajol qui vous est proposé. C'est pour une mission intérimaire de 10 mois à 40 heures par semaine. Alors on vous demande de 1 à 2 ans d'expérience sur un poste similaire avec formation BEP-CAP dans le domaine de l'industrie. Avec la société PSI Extincteur, un poste de technico-commercial, vérificateur appareil extincteur vous est proposé sur Saulsure. Alors c'est un CDI à 39 heures par semaine, poste ouvert aux débutants avec le permis B et le CAP agent vérificateur d'appareil extincteur est fortement recommandé. À la Bresse, la société Précision Industrielle Mécanique recherche un fraiseur. C'est un poste à pourvoir rapidement en CDI et à 35 heures par semaine, ouvert aux débutants. Toujours avec la société Précision Industrielle Mécanique de la Bresse, un assistant administratif et commercial est recherché. C'est pour un CDI à 35 heures par semaine. Alors il faut être titulaire d'un BTS en administration, avoir des connaissances en anglais. Un poste qui est ouvert aux débutants. L'établissement La Fèche-Note de Gérardmer est à la recherche d'un cuisinier pour un CDD de 5 mois à 35 heures par semaine. 2 ans d'expérience vous sont demandés avec formation CAP et BEP. L'hôtel-restaurant Beau Rivage de Gérardmer est à la recherche d'un maître d'hôtel. C'est un poste en CDI à 39 heures par semaine qui vous est proposé. Et c'est ouvert aux débutants. La brasserie du Grizzly à Gérardmer est à la recherche d'un chef de cuisine. C'est un poste en CDI, 43 heures par semaine. Alors un chef de cuisine expérimenté avec au moins 5 ans d'expérience et formation CAP, BEP ou équivalent.
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Salut, c'est Raphaël et voici la une de votre quotidien Vosges Matin pour ce jeudi avec la Coupe du Monde de football France-Maroc sur un air de famille. Un coup d'envoi ce soir à 22h. Éloi, le corps retrouvé en forêt, la victime avait tué un gendarme de 19 ans. Agriculture, une année extrême pour les moissons. Moselle avec les premiers contours de la venue du pape. Et puis en page Vosges, une belle réussite pour la fête de la ruralité. Vous retrouvez également le journal de Saint-Dié Remiremont et à Saint-Dié Tour de France à vélo pour sensibiliser aux missies où en sont Floriane et Pauline dans leur parcours. Chenimenil, les cantines scolaires plus fournies par la cuisine aux Anam. Et puis Gérardmer, la ville de Gérardmer ne compte pour l'instant qu'un horodateur. 30 nouveaux achetés par l'ex-municipalité restent stockés dans l'attente d'un choix compliqué. Excellente journée avec Radio des Ballons et à tout à l'heure.

0: Don't Your Stars, Times Like These. 7h39. Il y a un bal extérieur, samedi 11 juillet, ouverture au public à 19h. C'est place du Corfant Pommiès à Fraisse et animé par TST DJ Animateur. Pierrette va arriver avec l'éphéméride de cette journée. Il y aura Diane Tell aussi. Et puis voici Vincent Roca, classe cœur, notre comique de cet été.
1: Tout de même, il n'y a pas que le cœur dans la vie. Il y a la bise et les couples. Viens chez moi, je te montrerai mes ventricules. Parle à mon cœur, ma tête est malade. Oui, j'aime ça. Le cœur et encore le cœur. La première chose que je regarde chez une femme, son cœur. Et s'il me parle, croyez bien que ça ne tombe pas dans l'oreillette d'un sourd. Ça m'est arrivé, figurez-vous. Ah, ce jour-là, je devais avoir le cœur bordé de nouilles, passez-moi l'expression. Une veine à faire une flébite de cheval, si vous voyez ce qu'il veut dire. Elle avait un cœur, mais un cœur. Je n'ai pas pu résister. Je lui ai mis la main au cœur, je l'ai renversé cœur par-dessus tête jusqu'à lui faire tourner les sangs à coups de pompe dans le cœur. Elle m'a dit, monsieur, vous êtes un sans-cul. Pardon ? Ben, vous avez une pierre à la place du cul. Je ne comprends pas. Votre attitude me soulève le cul. Oh, j'étais sur le cœur. Elle me parlait le langage du cul. Monsieur, permettez-moi de vous parler à cul ouvert. Mais je vous en prie. Je me disais en moi-même, au cœur la vieille. N'avez-vous jamais rêvé d'une femme que vous porteriez dans votre cul? Oh, j'avais envie de me taper le cœur par terre. Une femme que vous aimeriez de tout votre cul. Vous ne seriez pas un peu cœur-cœur la praline? Je n'ai pas le cul à rire, monsieur. Mais moi, je n'aime pas qu'on pousse au cœur, madame. Mais tout en échangeant des amabilités, je la regardais. Elle était là, le cul sur la main. Et moi, je commençais à me sentir le cœur entre deux chaises. Excusez-moi, mais je ne suis pas un enfant de cul. Ah, ça m'avait échappé. Là, je parlais comme elle, maintenant. Ah, vous me mettez du bon mot cul, monsieur. Une femme qui aurait peut-être un cul à prendre. Vous ne voudriez pas en avoir le cul net? Je l'écoutais, la bouche en cœur de poule. Mais du courage, monsieur. À cul vaillant, rien d'impossible. Et vous croyez qu'on pourrait s'entendre comme cœur et chemise? Mais je le crois, nous nous en donnerions à cul joie. Mais enfin, mais je ne voudrais pas péter plus haut que mon cœur. Mais enfin, mais si le cul vous en dit? Ah, je ne savais plus où donner de l'artère. J'avais l'impression d'être tombé dans un cœur de sac. J'étais au bord de l'infarctus. Mais détendez-vous, monsieur, laissez-vous aller. Ayez le cul léger. Ah, vous avez le feu au cœur. C'était un véritable cri du cul. Elle me traita de bourreau des culs, de cœur béni. Je la serrai tendrement sur mon cul. Et nous nous sommes mélangés les pinceaux, cœur et cul, à corps et à cri. Elle m'offrait sa chair. Je lui disais, ma chair. Moi qui la croyais cœur serré, mais j'avais le cul serré. Je la buvais des yeux, cœur sec. Elle me grignotait en susurrant mon petit camembert fait à cul. Magnifique histoire, classée cœur, entre deux culs à la dérive. Elle est morte d'un arrêt du cul. C'est pas de cœur. Elle qui avait l'intelligence du cul. Voilà. Vous savez tout. Ces choses-là, ça vous laisse des blessures au cul qui ne se referment jamais. Pas étonnant qu'on devienne cul d'artichaut. Comme dit le poète, le cul a ses raisons que la raison ne connaît point. À votre bon cul, messieurs-dames. À votre bon cul.
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1: Retrouvons tout de suite l'éphéméride de ce 9 juillet. Bonne fête Amandine, Marianne, Hermine. Leur couleur l'oranger, leur chiffre le 7. Les naissances du 9 juillet. Amélie Nothomb, l'écrivain. Elodie Fontan, l'actrice et mannequin. Thomas Bouaille, le gymnaste. Courtney Love, l'actrice, musicienne et chanteuse. Tom Hanks, l'acteur et producteur. Pierre Perret, le chanteur, auteur, compositeur et interprète. William Scheller, le chanteur. En 1909, c'est la naissance de Paul Ricard, le créateur de l'apéritif du même nom. En 1901, Barbara Cartland, la romancière anglaise. Les décès en 2020, Jean-François Garot, l'acteur. En 2019, Rip Torn, l'acteur. En 2007, André Chouraqui, écrivain, poète français, célèbre pour ses traductions de la Bible. En 2005, Kevin Hagen, l'acteur américain, dans La petite maison dans la prairie, le rôle du docteur Baker. En 2004, c'est le décès de Jean Lefebvre, l'acteur. Et en 1998, François Darbon, à Paris, l'acteur et metteur en scène. En 2018, après 20 ans de guerre, c'est la signature d'une déclaration conjointe de paix et d'amitié entre l'Érythrée et l'Éthiopie. En 2006, en football, l'Italie devient championne du monde en battant la France au tir au but. C'est la sortie de Zinedine Zidane à la 110e minute sur carton rouge avec un coup de tête qui coûte cher. En 2006, en tennis, Roger Federer remporte le tournoi de Wimbledon pour la 4e fois. En 1970, la durée du service militaire français est ramenée à 1 an. Et en 1965, le service militaire est fixé à 16 mois. En 1960, un décret autorise le péage sur les autoroutes françaises. Et en 1877, c'est le début du premier tournoi de Wimbledon. Et le dicton, on ne sait si juillet est bon qu'après avoir fait la moisson.

0: faire à nouveau connaissance. 7h51, nous sommes bel et bien aujourd'hui le 9 juillet. Le soleil s'est levé tout à l'heure à 5h57. Et oui, il franchira bientôt les 6h et il se couchera à 21h54. Nous fêtons notre voisine Amandine et Hermine aussi, encore André, mais et eux. Et puis voici donc, je ne vous donne pas les autres, hein, parce que ce serait trop compliqué, et puis il n'y en a pas.
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0: Que s'est-il passé, tout simplement, un 9 juillet, en 1810, Napoléon annexe la Hollande et la divise en 7 départements français. En 1901, naissance de la romancière anglaise Barbara Cartland, qui est morte le 21 mai 2000. En 1955, Rock Around the Clock, c'est la chanson de Bill Haley et des Comets qui parvient à la première place du hit parade américain, signant ainsi officiellement l'acte de naissance du rock. D'ailleurs, il y aura un nouveau hit parade lancé par nos confrères parisiens. Ce sera fin août. En 2002, c'est une exclusivité, lancement à Durban, en Afrique du Sud, de l'Union africaine qui succède à l'organisation de l'unité africaine, l'OUA, créée en 1963. Et vous savez que c'est un journaliste qui téléphone au commissariat de police pour avoir des renseignements de Saulsur qui, sur le corps d'une femme retrouvée coupée en morceaux. Nous n'avons aucune piste, répond un inspecteur. Nous sommes en ce moment en train d'examiner la mâchoire de la malheureuse. Et le lendemain, et bien sûr, la presse titre « Affaire du tueur en série, la police est sur les dents ». Aujourd'hui, eh bien, nous fêtons l'anniversaire, c'est celui de Pierre Perret. Le voici avant de retrouver Sylvie Alain dans Lily.

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1: Bonjour à tous, nous fêtons Amandine. Alors, quand sera-t-il du côté des astres pour cette journée?
2: Eh bien, Bélier, attention, vous rendre indispensable vous oblige à être partout et c'est usant.
1: Taureau, eh bien c'est une journée propice qui vous attend pour prendre du recul face aux contrariétés de vos proches afin de ne pas vous laisser attendre. Cancer, de nombreux projets mûrissent dans votre tête, plusieurs seront réalisés, rassurez-vous.
2: Les lions, votre force de persuasion va vous permettre d'accomplir des prouesses.
1: Vierge, tout sera positif, rentable aussi dans le domaine professionnel. Les astres vous inciteront à une grande concentration et une belle puissance de travail.
2: Les balances, que ce soit dans votre vie personnelle, professionnelle ou associative, vous progresserez dans la voie que vous avez choisie.
1: Scorpion, tenez bon, travaillez d'arrache-pied, votre situation va évoluer dans le bon sens.
2: Au travail, Sagittaire, vous pourriez réussir là où beaucoup d'autres ont échoué. Bravo.
1: Capricorne, les dissonances astrales actuelles ne seront guère favorables aux transactions financières. Vous aurez du mal à évaluer la situation.
2: Verseau, réfléchissez, voyez les choses plus clairement si vous voulez éviter de vous enliser dans une situation qui risque de devenir très compliquée à terme.
1: Enfin, Poisson, veillez à ne pas vous laisser happer par les attentes d'autrui. Recentrez-vous, s'il vous plaît. À demain pour un nouvel horoscope de Fétron Ulrich.
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0: votre émission. Il est 8h. Bonne journée à toutes et à tous. Avec nous, un invité dans quelques minutes. Et puis, nous jouerons. Vous gagnez encore des lots tout à l'heure.
1: L'actualité de ce jeudi. Hier après-midi, sur la commune de Réincourt, une moissonneuse-batteuse qui était dans un champ de 8 hectares a pris feu. Les pompiers ont pu intervenir rapidement et maîtriser les flammes qui auront finalement brûlé un hectare de récolte. La préfecture des Vosges vient de placer le secteur ouest du département au niveau sévère pour la prévention des incendies. Cela concerne donc tout le secteur de Neufchâteau. Et il est recommandé aux agriculteurs de travailler aux heures les moins chaudes afin de minimiser les risques. Un arrêté a d'ailleurs été émis permettant le travail des machines de 22h à minuit et de minuit à 13h. Le reste des Vosges est pour l'instant au niveau modéré. Nouvel accident de VTT au bike-park de la Bresse-Honnec. Hier après-midi, un homme de 20 ans, originaire de Colmar, a chuté et les secours ont suspecté une fracture de la clavicule. Les gendarmes de haute montagne sont intervenus et les pompiers ont pris le relais pour hospitaliser le VTTiste à Remiremont. Les suites de l'accident survenu lundi matin sur l'A31 à hauteur de Vrécourt. L'automobiliste allemand qui a percuté l'arrière d'un véhicule avait tenté de fuir à pied. Il avait l'interdiction de circuler en France, était positif à l'alcool et aux stupéfiants et avait menacé de mort les gendarmes. Il s'est également rebellé lors de son arrestation. Mardi, il a été présenté au parquet d'Épinal et a reçu une convocation pour un jugement en février. Des nouvelles révélations viennent d'être mises à propos du corps calciné retrouvé en forêt des Lois le 28 juin dernier. Il s'agit d'Alain Chantaduc, un homme de 77 ans qui a un lourd passé judiciaire. C'était un braqueur qui avait été condamné à perpétuité pour le meurtre d'un gendarme de 19 ans en 1991 à Toulouse. Il aura passé 25 ans en prison et l'enquête sur l'assassinat d'Alain Chantaduc suit son cours. Nous avons appris le décès de Max Chollet, âgé de 65 ans. Ses obsèques seront célébrées samedi à 14h30 en l'église du Val d'Ajol. Décès de Brigitte Lesage, née Carton, âgée de 76 ans de la Bresse. Une cérémonie est prévue samedi à 14h à la salle Omniculte de Cournimont. Je vous rappelle les obsèques de Pierre Oco, âgé de 92 ans de Ramonchamp, célébré vendredi à 14h30 à la salle Omniculte de Marly Frescati. Aujourd'hui sont célébrées les obsèques de Philippe Martin, âgé de 76 ans à 10h, en l'église de Saint-Nabor. Les obsèques de Claudette Vanck, âgée de 78 ans, sont prévues à 10h en l'église de Saint-Maurice. Le sport avec le football et la Coupe du Monde, les quarts de finale, ça commence aujourd'hui avec France-Maroc, c'est à 22h. Vendredi à 21h, ce sera Espagne-Belgique. Samedi à 23h, Norvège-Angleterre. Et puis le dernier quart, Argentine-Suisse, c'est prévu pour dimanche à 3h. Le Tour de France, la cinquième étape a été remportée au sprint par le néerlandais Olaf Koij. Le norvégien Thorsten Tren reste leader. Et aujourd'hui, c'est la première étape de haute montagne avec entre autres l'école d'Aspin et du Tourmalet. La météo avec la vigilance jaune canicule pour les Vosges à partir de ce jeudi midi. La chaleur devrait persister au moins une dizaine de jours. Donc au programme de ce jeudi, du soleil et 32 degrés. Vendredi, les températures iront de 18 à 34 degrés. Soleil tous les jours bien sûr. Samedi de 19 à 34 degrés. Et lundi, on atteindra les 35 degrés.
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3: Nadège, aujourd'hui à Vessierlin comme ailleurs sont les journées européennes industrielles, mais c'est un petit peu différent de ce qu'on voit habituellement. Et aujourd'hui à Vessierlin, nous a montré toute une autre facette de ce que l'on voit habituellement. D'ailleurs, beaucoup de choses.
4: Alors, le but en fait de cette balade au fil de l'eau, c'était de pouvoir montrer qu'il y a une autre façon de découvrir notre patrimoine quand on ouvre nos yeux sur des détails qui font partie de notre quotidien, mais dont on ne sait pas forcément d'où ils proviennent. On les assimile comme normaux, puisqu'on les voit depuis tout petit quand on est dans ces fameuses vallées textiles. Et le second but était de faire un rapprochement, puisque la journée s'intitule « La journée du patrimoine industriel régional ». Et le but était aussi de pouvoir montrer qu'il y a quasiment un copier-coller dans nos vallées vosgiennes d'un endroit à l'autre, puisque le développement textile s'est construit autour de la force hydraulique de l'eau. Donc on retrouve ce modèle, ils ont tous leurs particularités, bien entendu, le modèle de Wesserlin, on peut le retrouver sur Guebwiller, on peut le retrouver sur Masvaux, on va le retrouver à Münster, mais on le retrouve également côté vosgien, là où s'est développée également la fabrication de toiles textiles, voulue également par, on va dire, le cœur de fabrication alsacienne, puisqu'il fallait pouvoir répondre à une demande qui augmentait au fur et à mesure des décennies, avec des spécificités d'un endroit à l'autre. Donc l'industrie textile a également été développée de l'autre côté, avec la même ressource en eau, avec, on va dire, les mêmes molécules qui se trouve dans l'eau, puisqu'il faut un pH bien spécifique pour pouvoir rincer le tissu, faire pénétrer la teinte, et faire en sorte également que au niveau de la tuyauterie, il n'y ait pas d'encombrement, c'est-à-dire que ce soit très très peu calcaire. Le pH de nos vallées vosgiennes s'y prête parfaitement. Donc il n'y a pas qu'à Wesserlin qu'on pourrait décliner cette balade-là, il y a également d'autres vestiges textiles ou d'autres usines qui pourraient également vous montrer cette facette. On connaît également du côté de la Bresse un sentier du textile qui tourne autour de la manière dont les textiliens se sont appropriés cette ressource et ont encore conservé, quand ils ont fermé certaines de leurs usines, pour beaucoup, la turbine, pour pouvoir continuer à alimenter et produire de l'électricité et en faire également un de leurs revenus.
0: Parce que de toute manière, sans eau, pas de textile.
4: Sans eau, pas de textile, on ne fait pas de miracle.
0: Il n'y a pas seulement le textile, l'eau a une importance et aujourd'hui, actuellement, on s'inquiète pour l'eau, alors c'est encore une autre histoire.
4: Oui, effectivement, c'est pour ça également que ça nous tenait à cœur de la mettre en valeur. On parle de canicule difficile à gérer depuis quelques mois. On voit bien également que les nappes phréatiques diminuent, que quand il reste de l'eau, les endroits sont difficilement approvisionnés, donc on se retrouve également avec de l'eau stagnante et d'autres difficultés. Donc effectivement, ça nous tenait à cœur de montrer que cette ressource est précieuse, qu'elle sert à énormément de choses dans notre quotidien et pas seulement à du loisir, de la douche et de la vaisselle.
0: Alors cette visite exceptionnelle, ce ne sera pas celle de l'été, mais cet été, bien sûr, le parc est ouvert toute la saison avec les attractions de cet été, justement.
4: Alors quand on dit toute la saison, c'est à partir du mois d'avril jusqu'à fin octobre, jusqu'au 1er novembre. Le parc est ouvert 7 jours sur 7, de 10h à 18h. Et ce qu'il y a de totalement inédit cette année, c'est qu'on a pu ouvrir le parc de manière écomuséale, c'est-à-dire que lorsque le visiteur arrive, il découvre 7 étapes complètes de manière chronologique, c'est-à-dire qu'on lui explique ce qui s'est passé à Wesserlin depuis 1639, voire même avant, depuis les périodes géologiques de la formation de cet endroit, jusqu'en 2003, date de liquidation de l'usine, mais encore après jusqu'à maintenant, puisqu'on explique également la méthode de réhabilitation, de préservation du patrimoine, de mise en place également de logos spécifiques pour préserver par exemple le jardin avec les jardins remarquables. Et chose tout à fait intéressante également, c'est que depuis l'année dernière, on a reçu notre certification européenne sur la route de l'héritage industriel, enfin du patrimoine industriel, ce qui nous vaut d'être le quatrième point d'ancrage au niveau français. Maintenant, on est écomusée vivant de niveau européen et on explique l'histoire du sud Alsace et même des vallées alsaciennes des Vosges de manière cohérente.
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Voilà Lita, fameuse chanson d'Alizé, sortie en 2008-17. L'ASVM et les Amis de la Nature organisent samedi 11 juillet à 17h30 un tournoi de pétanque. Début du tournoi à 18h, halle de la gare à Rue. Doublette formée 06 67 71 52 50. Et puis un concert 18h jusqu'à 22h et restauration sur place. Non, roi avec Believer. Et puis Pierrette va arriver avec l'éphéméride. Voici Aurel Zan, La Terre est ronde.

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1: Retrouvons tout de suite l'éphéméride de ce 9 juillet. Bonne fête Amandine, Marianne, Hermine. Leur couleur l'oranger, leur chiffre le 7. Les naissances du 9 juillet. Amélie Nothomb, l'écrivain. Elodie Fontan, l'actrice et mannequin. Thomas Bouaille, le gymnaste. Courtney Love, l'actrice, musicienne et chanteuse. Tom Hanks, l'acteur et producteur. Pierre Perret, le chanteur, auteur, compositeur et interprète. William Scheller, le chanteur. En 1909, c'est la naissance de Paul Ricard, le créateur de l'apéritif du même nom. En 1901, Barbara Cartland, la romancière anglaise. Les décès en 2020, Jean-François Garot, l'acteur. En 2019, Rip Torn, l'acteur. En 2007, André Chouraqui, écrivain, poète français, célèbre pour ses traductions de la Bible. En 2005, Kevin Hagen, l'acteur américain, dans La petite maison dans la prairie, le rôle du docteur Baker. En 2004, c'est le décès de Jean Lefebvre, l'acteur. Et en 1998, François Darbon, à Paris, l'acteur et metteur en scène. En 2018, après 20 ans de guerre, c'est la signature d'une déclaration conjointe de paix et d'amitié entre l'Érythrée et l'Éthiopie. En 2006, en football, l'Italie devient championne du monde en battant la France au tir au but. C'est la sortie de Zinedine Zidane à la 110e minute sur carton rouge avec un coup de tête qui coûte cher. En 2006, en tennis, Roger Federer remporte le tournoi de Wimbledon pour la 4e fois. En 1970, la durée du service militaire français est ramenée à 1 an. Et en 1965, le service militaire est fixé à 16 mois.

En 1960, un décret autorise le péage sur les autoroutes françaises. Et en 1877, c'est le début du premier tournoi de Wimbledon. Et le dicton, on ne sait si juillet est bon qu'après avoir

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1: L'actualité de ce jeudi. Hier après-midi, sur la commune de Réincourt, une moissonneuse batteuse qui était dans un champ de 8 hectares a pris feu. Les pompiers ont pu intervenir rapidement et maîtriser les flammes qui auront finalement brûlé un hectare de récolte. La préfecture des Vosges vient de placer le secteur ouest du département au niveau sévère pour la prévention des incendies. Cela concerne donc tout le secteur de Neufchâteau. Et il est recommandé aux agriculteurs de travailler aux heures les moins chaudes afin de minimiser les risques. Un arrêté a d'ailleurs été émis permettant le travail des machines de 22h à minuit et de minuit à 13h. Le reste des Vosges est pour l'instant au niveau modéré. Nouvel accident de VTT au bike-park de la Bresse-Honnec. Hier après-midi, un homme de 20 ans, originaire de Colmar, a chuté et les secours ont suspecté une fracture de la clavicule. Les gendarmes de haute montagne sont intervenus et les pompiers ont pris le relais pour hospitaliser le VTTiste à Remiremont. Les suites de l'accident survenu lundi matin sur l'A31 à hauteur de Vrécourt. L'automobiliste allemand qui a percuté l'arrière d'un véhicule avait tenté de fuir à pied. Il avait l'interdiction de circuler en France, était positif à l'alcool et aux stupéfiants et avait menacé de mort les gendarmes. Il s'est également rebellé lors de son arrestation. Mardi, il a été présenté au parquet d'Épinal et a reçu une convocation pour un jugement en février. Des nouvelles révélations viennent d'être mises à propos du corps calciné retrouvé en forêt des Lois le 28 juin dernier. Il s'agit d'Alain Chantaduc, un homme de 77 ans qui a un lourd passé judiciaire. C'était un braqueur qui avait été condamné à perpétuité pour le meurtre d'un gendarme de 19 ans en 1991 à Toulouse. Il aura passé 25 ans en prison et l'enquête sur l'assassinat d'Alain Chantaduc suit son cours. Nous avons appris le décès de Max Chollet, âgé de 65 ans. Ses obsèques seront célébrées samedi à 14h30 en l'église du Val d'Ajol. Décès de Brigitte Lesage, née Carton, âgée de 76 ans de la Bresse. Une cérémonie est prévue samedi à 14h à la salle Omniculte de Cournimont. Je vous rappelle les obsèques de Pierre Occo, âgé de 92 ans de Ramonchamp, célébré vendredi à 14h30 à la salle Omniculte de Marly Frescati. Aujourd'hui sont célébrées les obsèques de Philippe Martin, âgé de 76 ans à 10h, en l'église de Saint-Nabor. Les obsèques de Claudette Vanck, âgée de 78 ans, sont prévues à 10h en l'église de Saint-Maurice. Le sport avec le football et la Coupe du Monde, les quarts de finale, ça commence aujourd'hui avec France-Maroc, c'est à 22h. Vendredi à 21h, ce sera Espagne-Belgique. Samedi à 23h, Norvège-Angleterre. Et puis le dernier quart, Argentine-Suisse, c'est prévu pour dimanche à 3h. Le Tour de France, la cinquième étape a été remportée au sprint par le néerlandais Olaf Koij. Le norvégien Thorsten Tren reste leader. Et aujourd'hui, c'est la première étape de haute montagne avec entre autres l'école d'Aspin et du Tourmalet. La météo avec la vigilance jaune canicule pour les Vosges à partir de ce jeudi midi. La chaleur devrait persister au moins une dizaine de jours. Donc au programme de ce jeudi, du soleil et 32 degrés. Vendredi, les températures iront de 18 à 34 degrés. Soleil tous les jours bien sûr. Samedi de 19 à 34 degrés. Et lundi, on atteindra les 35 degrés.
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1: Non, je suis en colère. Parce que hier, je suis allé en boîte, ils avaient fait un lâcher de salope, c'était de l'élevage. Ah non, vous connaissez mon côté sportif, hein, moi, j'ai même pas sorti le fusil de l'étui. Ah bah attends, j'ai tout de suite vu que c'était de l'élevage, hein. Ah bah, tu t'approchais d'elle, elle se sauvait pas. Elle restait là. Elle voyait même pas qu'elle allait se faire tirer. Obligé de leur mettre un coup de pied dans le cul pour éviter la boucherie. Ah oui, parce que moi, la salope sauvage, je sais ce que c'est. Hein. Ah bah, la salope sauvage, tu la vois tourner du cul au loin, mais tu la tires jamais. D'ailleurs, pour ceux qui ont eu la chance d'en tirer une, ils te le disent. Hein. À bouffer, c'est incomparable. Hein. Oh bah, il y a un petit fumet, il y a un goût gibier que la salope d'élevage n'a pas. La salope d'élevage, c'est fade, ça n'a aucun goût. Ça sent l'eau de Cologne. Tiens, je vois l'autre jour avec des potes, on était partis à la greluche. Alors la greluche, ça se chasse pas, ça se pêche la greluche. Hein. Si, c'est sympa en friture, à l'apéro, avec un petit coup de rosé bien frais, ça passe tout seul. Donc on était là en terrasse, au milieu d'un banc de greluche. Autant dire qu'on était monté fin. Ah bah, jean, basket, swatch, Clio. On peut pas être poté plus fin, tu vois. Bon, tout d'un coup, j'ai 50 mètres de fil qui partent. Tous mes copains me font « Wow ! T'as attrapé un gros morceau, t'es monté trop fin, tu vas casser !» Heureusement, moi, par précaution, je mets toujours un petit bas de ligne en acier, hein, c'est pas ce qui était peu attrapé. Hein. Bref, je mouline, hein. J'avais attrapé une bourgeoise, dis donc. Une belle bourgeoise, hein, dans les 52 kilos. Ça bagarre, hein, la bourgeoise, hein. Surtout que j'avais pas le matériel. Normalement, la bourgeoise, ça s'appâte avec minimum Porsche et Rolex. Là, je panique pas. Je remonte, jusqu'à l'hôtel. Et là, il faut être vigilante, c'est que j'ai déjà vu casser dans le hall de l'hôtel. Ah bah, tu fais le malin, tu demandes pas l'épuisette, elle s'enroule autour d'un pot de fleurs, tac, tu casses. Là, je panique pas, je remonte, jusqu'à la piole. Ce qu'il y a, c'est que c'est chiant à écailler la bourgeoise. Si, vous avez toujours un tailleur Chanel avec un Vonderbras qui est serré à mort, tu vois, quand il n'y a pas un chignon à démêler. Et là, même dépiauté, il faut encore faire attention. Hein. Ah bah oui, bah c'est là, c'est un réflexe. Toi, tu te dis ça dans la poche, tu te détends un petit peu, tu lâches une caisse, elle se va. Ah oui, la moindre odeur, elle le sent. C'est méfiant, la bourgeoise. Hein. Là, c'est pour ça que je suis pas chasseur ou pêcheur. Hein. Moi, ce que j'aime, c'est le côté sportif, l'imprévu. Regarde, l'autre jour, 4h30 de l'après-midi, hein, j'étais avec mon copain Gégé, on se promenait dans les allées d'une grande surface. Tu vois. Tout d'un coup, je vois mon Gégé qui se met à l'arrêt, comme ça. Les yeux fixes, la truffe au vent, comme ça. Je fais bien, ça. Hein, Je me retourne, il avait levé une grognasse, dis donc. Énorme. 1m50 de nous, en plein après-midi. Bah, incroyable. On s'approche. Alors là, je sais pas si j'ai marché sur un paquet de pommes chips ou quoi. Mon vieux, elle nous est partie dans les pattes, elle a disparu dans le rayon charcuterie, on l'a jamais revue, tu vois. Incroyable, hein. Ah, mais ce que je dis, c'est qu'il faut pas se décourager, hein. Je dis ça pour ceux qui arrivent jamais à en attraper. Non, je ne vous montrerai pas spécialement. Hein, ils l'ont pris pour eux, les deux. Non, vous plaignez pas, vous en avez attrapé deux belles. Hein. Dis donc, avec les gueules que vous avez. Je n'ai pas gagné. Hein, moi. Non, je rigole. Ne te laisse pas, parce que le jour, il y en a, il s'est levé, le fauteuil il s'est refermé. Non, c'est des beaux garçons, tiens, je veux dire, c'est deux beaux garçons. C'est un petit peu moins. Non, mais je dis, c'est vrai, faut pas se décourager. Hein. Regarde-moi, je vois le jour en boîte, hein, 5h du matin, pas une touche de la soirée. J'ai dit, oh, je vais rentrer bredouille, je vais encore dormir sur la béquille. Mamie, elle a entendu béquille, là. Elle est sur les nerfs, hein. Il y a longtemps qu'elle n'en a pas vu une béquille. Ah, je déconne, mamie. Bon. J'en vois une dans le fond. Pas terrible, hein. D'ailleurs, à mon avis, elle avait déjà dû se faire tirer, parce qu'elle avait le poil tout collé et elle boitait de l'arrière. Bon, ben moi, plus par humanité qu'autre chose. Elle dit, je vais l'achever, mon baguette souffre. Je la tire. À peine le coup était parti. Évidemment, il y en a une qui passe sous le nez, superbe. Des yeux de biche, un sourire d'enfer, elle me fait « Salut !» Elle se bat. J'ai pas eu le temps de recharger, rien. Ah non, mais il y a des jours avec et des jours sans, hein, moi je vous le dis. Hein. De toute façon, c'est quand tu t'y attends pas que tu fais les plus belles prises. Ah, moi, je vois l'autre jour, je suis tombé sur une vorace. Hein. Elle m'avait avalé 20 cm de ligne. Hein. Ben, j'ai été obligé de prendre le dégorgeoir pour récupérer le matos. Ah bah une autre fois, j'observais une pétasse à la jumelle, je sais pas ce que j'ai branlé, j'ai tout pris dans la gueule. J'avais pas dû mettre le cran de sûreté, genre. Ça vous fait des souvenirs. Hein. Il y en a même bien un que je vous raconterai, mais. Oui ! Oh non, je vois. Hein ?
0: Oui !
1: Bon d'accord. Alors. Non, parce que vous savez ce que c'est, hein, j'ai toujours peur de passer pour un sentimental.
2: Si, c'est vite fait, faut faire attention.
1: Et donc, écoute, je sais même pas comment vous raconter ça. Une traque extraordinaire. Sortie du bureau, 16h30, apéritif au coin de la rue, resto italien, 2 bouteilles de Chianti, cinéma, nightclub, 4 bouteilles de champagne. 3700 balles la traque, mais dire que je marche tout bien. Je vous passe les détails. 14 heures plus tard, le parking de la discothèque est désert. Elle est là devant moi, abandonnée. Elle lutte plus. J'ai réglé la hausse. Elle relève la tête. Elle vient de gerber pour la deuxième fois. Elle me regarde. Enfin, quand je dis elle me regarde, elle regarde dans ma direction parce qu'elle a les yeux. Je la vois encore doucement s'allonger sur le capot de la BM avec la rosée du matin qui mouille sa robe. Et là, je sais pas ce qui s'est passé, j'ai pas pu. Il y avait une grosse larme pleine de rimel qui courait comme ça sur sa joue. 10 ans après, mesdames et messieurs, j'entends encore l'élastique de mon slip qui claque sur ma taille. La nature était trop belle. Je l'ai laissé partir. Je la vois encore s'éloigner dans sa robe léopard, les chaussures pleines de fourmis à la main. Elle remonte dans cette 205 immatriculée dans le Gers. Ça, mesdames et messieurs, c'est des trucs que tu vis qu'une fois. Mais je sais que les grands chasseurs me comprendront parce que le meilleur moment, c'est quand tu l'as dans le viseur, juste avant que le coup y parte. Parce que après, faut reconnaître que ça retombe.
3: Le lâcher de salope, c'est Jean-Marie Bigard à 8h49. Ménil vol libre, samedi 11 et dimanche 12 juillet. C'est les sensations qu'offre le vol libre. C'est pour vous, week-end découverte parapente, à partir de 9h au chalet des Assos, au Ménil, site de la tête des renards. Alors, il faut des chaussures montantes et une tenue de sport quand même. Inscription sur place pour plus de renseignements, le 06 73 70 77 99. 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

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Une journée festive en famille ou entre amis, c'est au syndicat, c'est la première, samedi 11 juillet au City Stade, au programme dès 11h, marché des producteurs, d'artisans locaux, animation, etc. Et pour clôturer la journée, concert en soirée et feu d'artifice. Moi, feu d'artifice, je suis un petit peu sceptique. Nous verrons bien le 11 juillet, donc au syndicat, la fête du village. Sylvie et Alain vont arriver avec l'horoscope. Nos stations se séparent dans quelques instants. Voici Taylor Swift, I Know It, I Know You, la bande originale de Toy Story 5.

0: Bonjour à tous, nous fêtons Amandine. Alors, quand sera-t-il du côté des astres pour cette journée?
1: Eh bien, Bélier, attention, vous rendre indispensable vous oblige à être partout et c'est usant.
0: Taureau, eh bien c'est une journée propice qui vous attend pour prendre du recul face aux contrariétés de vos proches afin de ne pas vous laisser attendre. Cancer, de nombreux projets mûrissent dans votre tête, plusieurs seront réalisés, rassurez-vous.
1: Les lions, votre force de persuasion va vous permettre d'accomplir des prouesses.
0: Vierge, tout sera positif, rentable aussi dans le domaine professionnel. Les astres vous inciteront à une grande concentration et une belle puissance de travail.
1: Les balances, que ce soit dans votre vie personnelle, professionnelle ou associative, vous progresserez dans la voie que vous avez choisie.
0: Scorpion, tenez bon, travaillez d'arrache-pied, votre situation va évoluer dans le bon sens.
1: Au travail, Sagittaire, vous pourriez réussir là où beaucoup d'autres ont échoué. Bravo.
0: Capricorne, les dissonances astrales actuelles ne seront guère favorables aux transactions financières. Vous aurez du mal à évaluer la situation.
1: Verseau, réfléchissez, voyez les choses plus clairement si vous voulez éviter de vous enliser dans une situation qui risque de devenir très compliquée à terme.
0: Enfin, Poisson, veillez à ne pas vous laisser happer par les attentes d'autrui. Recentrez-vous, s'il vous plaît. À demain pour un nouvel horoscope de Fétron Ulrich.
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1: L'actualité de ce jeudi. Hier après-midi, sur la commune de Réincourt, une moissonneuse batteuse qui était dans un champ de 8 hectares a pris feu. Les pompiers ont pu intervenir rapidement et maîtriser les flammes qui auront finalement brûlé un hectare de récolte. La préfecture des Vosges vient de placer le secteur ouest du département au niveau sévère pour la prévention des incendies. Cela concerne donc tout le secteur de Neufchâteau. Il est recommandé aux agriculteurs de travailler aux heures les moins chaudes afin de minimiser les risques. Un arrêté a d'ailleurs été émis permettant le travail des machines de 22h à minuit et de minuit à 13h. Le reste des Vosges est pour l'instant au niveau modéré. Nouvel accident de VTT au bike-park de la Bresse-Honnec. Hier après-midi, un homme de 20 ans, originaire de Colmar, a chuté et les secours ont suspecté une fracture de la clavicule. Les gendarmes de haute montagne sont intervenus et les pompiers ont pris le relais pour hospitaliser le VTTiste à Remiremont. Les suites de l'accident survenu lundi matin sur l'A31 à hauteur de Vrécourt. L'automobiliste allemand qui a percuté l'arrière d'un véhicule avait tenté de fuir à pied. Il avait l'interdiction de circuler en France, était positif à l'alcool et aux stupéfiants et avait menacé de mort les gendarmes. Il s'est également rebellé lors de son arrestation. Mardi, il a été présenté au parquet d'Épinal et a reçu une convocation pour un jugement en février. Des nouvelles révélations viennent d'être mises à propos du corps calciné retrouvé en forêt des Lois le 28 juin dernier. Il s'agit d'Alain Chantaduc, un homme de 77 ans qui a un lourd passé judiciaire. C'était un braqueur qui avait été condamné à perpétuité pour le meurtre d'un gendarme de 19 ans en 1991 à Toulouse. Il aura passé 25 ans en prison et l'enquête sur l'assassinat d'Alain Chantaduc suit son cours. Nous avons appris le décès de Max Chollet, âgé de 65 ans. Ses obsèques seront célébrées samedi à 14h30 en l'église du Val d'Ajol. Décès de Brigitte Lesage, née Carton, âgée de 76 ans de la Bresse. Une cérémonie est prévue samedi à 14h à la salle Omniculte de Cornimont. Je vous rappelle les obsèques de Pierre Oco, âgé de 92 ans de Ramonchamp, célébrées vendredi à 14h30 à la salle Omniculte de Marly Frescati. Aujourd'hui sont célébrées les obsèques de Philippe Martin, âgé de 76 ans à 10h, en l'église de Saint-Nabor. Les obsèques de Claudette Vanck, âgée de 78 ans, sont prévues à 10h en l'église de Saint-Maurice. Le sport avec le football et la Coupe du Monde, les quarts de finale, ça commence aujourd'hui avec France-Maroc, c'est à 22h. Vendredi à 21h, ça sera Espagne-Belgique. Samedi à 23h, Norvège-Angleterre. Et puis le dernier quart, Argentine-Suisse, c'est prévu pour dimanche à 3h. Le Tour de France, la cinquième étape a été remportée au sprint par le néerlandais Olaf Kuij. Le norvégien Thorsten Tren reste leader. Et aujourd'hui, c'est la première étape de haute montagne avec entre autres l'école d'Aspin et du Tourmalet. La météo avec la vigilance jaune canicule pour les Vosges à partir de ce jeudi midi. La chaleur devrait persister au moins une dizaine de jours. Donc au programme de ce jeudi, du soleil et 32 degrés. Vendredi, les températures iront de 18 à 34 degrés. Soleil tous les jours bien sûr. Samedi de 19 à 34 degrés. Et lundi, on atteindra les 35 degrés.
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1: La vie au pays de Remiremont, avec notamment VTAE ou VTCAE. Alors, c'est louer votre vélo à l'Office de tourisme Remiremont Plombières. Vous pouvez découvrir la voie verte des Hauts-de-Vosges, arpenter les sentiers VTT de la destination le temps d'une journée. L'Office de tourisme met à votre disposition sa flotte de VTC et VTT avec ou sans assistance électrique. La location est possible à Remiremont Centre, au stade VTT et au Val d'Ajol, à la maison de la randonnée. Et voilà pour donc la location de VTT. Mais sachez qu'il y aura un rendez-vous important, et oui, une journée festive en famille, entre amis. Ce sera à la fête du village du syndicat, samedi 11 juillet, au City Stade. Alors, on programme dès 11h marché de producteurs et d'artisans locaux, animations, démonstrations sportives, stands associatifs, jeux pour petits et grands, restauration sur place avec buvettes, grillades et food trucks. Et pour clôturer la journée, concerts, soirées et grands feux d'artifice, manifestation conviviale qui soutient l'école et les associations du territoire le 11 juillet. Au syndicat pour la première fête du village. Sachez qu'il y a Bien Vivre Sondage, partage, autodiagnostic santé, sport adapté, théâtre, médiation familiale, aide numérique, sécurité routière, alimentation, dernier secours, directive anticipée, atelier gratuit de mai à novembre. Demandez le programme sur place ou par courriel à santépublique@paysderemiremont.fr, par téléphone au 07 57 46 10 76. Et puis Vianney sera en tournée, alors ce sera le 2 avril 2027. On n'y est pas, mais il faut y penser dès maintenant. L'association Calas 85 Délois organise ce déplacement en bus pour ce concert. Le tarif plus billet catégorie 1, 86€ par personne. Départ Délois devant l'église à 17h et d'Épinal face au garage Renault à 17h15. Alors réservation association Calas 85 06 45 37 65 13 ou 22 rue Leduc 88 510 à Éloi. Puisque je vous donne des rendez-vous très lointains, le Rancard sous le pont des Perrets à Saint-Nabord les 29 et 30 août pour un voyage artistique et buvette restauration.
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1: Bonjour à tous, nous fêtons Amandine. Alors, quand sera-t-il du côté des astres pour cette journée?
2: Eh bien, Bélier, attention, vous rendre indispensable vous oblige à être partout et c'est usant.
1: Taureau, eh bien, c'est une journée propice qui vous attend pour prendre du recul face aux contrariétés de vos proches afin de ne pas vous laisser attendre. Cancer, de nombreux projets mûrissent dans votre tête, plusieurs seront réalisés, rassurez-vous.
2: Les lions, votre force de persuasion va vous permettre d'accomplir des prouesses.
1: Vierge, tout sera positif, rentable aussi dans le domaine professionnel. Les astres vous inciteront à une grande concentration et une belle puissance de travail.
2: Les balances, que ce soit dans votre vie personnelle, professionnelle ou associative, vous progresserez dans la voie que vous avez choisie.
1: Scorpion, tenez bon, travaillez d'arrache-pied, votre situation va évoluer dans le bon sens.
2: Au travail, Sagittaire, vous pourriez réussir là où beaucoup d'autres ont échoué, bravo.
1: Capricorne, les dissonances astrales actuelles ne seront guère favorables aux transactions financières. Vous aurez du mal à évaluer la situation.
2: Verseau, réfléchissez, voyez les choses plus clairement. Si vous voulez éviter de vous enliser dans une situation qui risque de devenir très compliquée à terme.
1: Enfin, Poisson, veillez à ne pas vous laisser happer par les attentes d'autrui. Recentrez-vous, s'il vous plaît. À demain pour un nouvel horoscope, nous fêterons Ulrich.
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1: L'actualité de ce jeudi. Hier après-midi, sur la commune de Réincourt, une moissonneuse batteuse qui était dans un champ de 8 hectares a pris feu. Les pompiers ont pu intervenir rapidement et maîtriser les flammes qui auront finalement brûlé un hectare de récolte. La préfecture des Vosges vient de placer le secteur ouest du département au niveau sévère pour la prévention des incendies. Cela concerne donc tout le secteur de Neufchâteau. Et il est recommandé aux agriculteurs de travailler aux heures les moins chaudes afin de minimiser les risques. Un arrêté a d'ailleurs été émis permettant le travail des machines de 22h à minuit et de minuit à 13h. Le reste des Vosges est pour l'instant au niveau modéré. Nouvel accident de VTT au bike-park de la Bresse-Honnec. Hier après-midi, un homme de 20 ans, originaire de Colmar, a chuté et les secours ont suspecté une fracture de la clavicule. Les gendarmes de haute montagne sont intervenus et les pompiers ont pris le relais pour hospitaliser le VTTiste à Remiremont. Les suites de l'accident survenu lundi matin sur l'A31 à hauteur de Vrécourt. L'automobiliste allemand qui a percuté l'arrière d'un véhicule avait tenté de fuir à pied. Il avait l'interdiction de circuler en France, était positif à l'alcool et aux stupéfiants et avait menacé de mort les gendarmes. Il s'est également rebellé lors de son arrestation. Mardi, il a été présenté au parquet d'Épinal et a reçu une convocation pour un jugement en février. Des nouvelles révélations viennent d'être mises à propos du corps calciné retrouvé en forêt des Lois le 28 juin dernier. Il s'agit d'Alain Chantaduc, un homme de 77 ans qui a un lourd passé judiciaire. C'était un braqueur qui avait été condamné à perpétuité pour le meurtre d'un gendarme de 19 ans en 1991 à Toulouse. Il aura passé 25 ans en prison et l'enquête sur l'assassinat d'Alain Chantaduc suit son cours. Nous avons appris le décès de Max Chollet, âgé de 65 ans. Ses obsèques seront célébrées samedi à 14h30 en l'église du Val d'Ajol. Décès de Brigitte Lesage, née Carton, âgée de 76 ans de la Bresse. Une cérémonie est prévue samedi à 14h à la salle Omniculte de Cornimont. Je vous rappelle les obsèques de Pierre Oco, âgé de 92 ans de Ramonchamp, célébré vendredi à 14h30 à la salle Omniculte de Marly Frescati. Aujourd'hui sont célébrées les obsèques de Philippe Martin, âgé de 76 ans à 10h en l'église de Saint-Nabor. Les obsèques de Claudette Vanck, âgée de 78 ans, sont prévues à 10h en l'église de Saint-Maurice. Le sport avec le football et la Coupe du Monde. Les quarts de finale, ça commence aujourd'hui avec France-Maroc, c'est à 22h. Vendredi à 21h, ça sera Espagne-Belgique. Samedi à 23h, Norvège-Angleterre. Et puis le dernier quart, Argentine-Suisse, c'est prévu pour dimanche à 3h. Le Tour de France, la cinquième étape a été remportée au sprint par le néerlandais Olaf Kuijts. Le norvégien Thorsten Tren reste leader et aujourd'hui c'est la première étape de haute montagne avec entre autres l'école d'Aspin et du Tourmalet. La météo avec la vigilance jaune canicule pour les Vosges à partir de ce jeudi midi. La chaleur devrait persister au moins une dizaine de jours. Donc au programme de ce jeudi, du soleil et 32 degrés. Vendredi, les températures iront de 18 à 34 degrés. Soleil tous les jours bien sûr. Samedi de 19 à 34 degrés. Et lundi, on atteindra les 35 degrés.

0: Comme tous les ans en été, il y a pas mal de films d'animation que vous allez pouvoir retrouver dans vos salles vosgiennes, comme par exemple eh bien, Toy Story 5, le dernier Disney Pixar, avec de nouvelles aventures pour les célèbres jouets Buzz, Woody, Jessie et toute la compagnie. Et donc ce film vous est proposé cette semaine aux Variétés du Tio, au Majestic de Remiremont. Vous le retrouverez également à l'Entracte de Vanier, ainsi qu'au cinéma du Casino à Gérardmer. Autre gros film d'animation du moment, là encore c'est une suite, il s'agit des Mignons et des Monstres. Un film bien sûr des studios Illumination. Alors pour voir les Mignons, bien rendez-vous au Tio, aux Variétés, à Remiremont, au Majestic, et puis encore au cinéma du Casino à Gérardmer. La MCL à Gérardmer vous propose également plusieurs films d'animation à retrouver cette semaine, comme par exemple Elfie et les Super Elfkins. Il y aura Super Mario Galaxy le film, et puis également Animaux Rigolos. Et puis le film d'animation Animaux Rigolos, vous le retrouverez également au Majestic de Remiremont dans le cadre du Little Film Festival. Les Variétés du Tio et le Majestic à Remiremont vous proposent Les Caprices de l'Enfant Roi, une comédie dramatique historique de Michel Leclerc, avec Artus, Julia Piaton, Franck Dubosc. Nous sommes en 1651. Louis n'est pas encore Louis XIV, c'est un jeune adolescent. Et alors que la Fronde menace, il va être mis sous la protection de Cyrano de Bergerac et de D'Artagnan. Et ils vont le cacher chez Molière. Alors ce film a été noté 2,9 par la presse et 3,3 par les spectateurs. Ce sont les notes d'Allociné sur 5. Le dernier film de Steven Spielberg, Disclosure Day, vous est proposé cette semaine au grand écran à la Bresse avec Emily Blunt. Un film noté 3,8 par la presse et 3,2 par les spectateurs. Et ça va parler d'extraterrestres. À l'Entracte de Vanier, il y a l'opération Ciné Parfait qui vous est proposée cet été avec des films à voir à 4€ la séance. Vous pourrez donc retrouver cette semaine Le Chant des Forêts, Juste une illusion et puis Compostelle. Le film historique d'Antoine Baudry, La bataille de Gaulle, partie 2, J'écris ton nom, avec Simon Abkarian, est encore à l'affiche à Remiremont et puis à Gérardmer au Casino. À Remiremont, cette semaine, découvrez Vaiana, la légende du bout du monde. C'est tout simplement l'adaptation en live action du célèbre Disney. Film d'aventure donc de Thomas Cale avec Catherine Lega-Aya et Dwayne Johnson. Et puis Cinéculte à Remiremont avec Kill Bill, The Whole Bloody Affair. En fait, ce sont les deux Kill Bill qui sont montés en un seul film, coupé par un entracte.
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0: crevé là. J'étais en vacances, je suis crevé, dis donc. C'est fatigant. Hein. Je sais pas qui c'est qui a dit de partir, c'est crever un pneu, mais il avait raison. Hein. Les voyages forment la jeunesse, ils disent. Je te dis pas dans quel état ça met les valises. On était partout avec ma femme, on est descendu. On a été à Lisieux, on a mis le pied dans la grotte. Du pied gauche, à Port d'Honneur, hein. Je voyais pas bien l'intérêt, je m'étais dit Lisieux, tout le monde en parle. C'est surtout les infirmes que ça intéresse. Ceux qui ont été à Lourdes, sûrement, on leur a dit « ça vous a rien fait, il vous reste Lisieux pour pleurer, je sais pas. » Je sais pas, hein, c'est ça. On a fait plein de pays, on a fait la Turquie. Alors la Turquie, c'est nul. Déjà que les Turcs y restent, et que les autres y aillent, non, je vois pas, non. Et alors, ils parlent que turc, hein, les Turcs. Moi, je parle un peu le turc, mais sous la torture, sans ça. J'étais au Chili aussi, c'est bien, mais seulement à 6h15, tout est fermé au Chili. J'ai vu un flic dans la rue au Chili, il a demandé à un mec, qu'est-ce que t'en penses, toi? Il a dit, ben, comme vous, il a dit, ben, je t'arrête, alors. Non, pour nous, pour les vacances, il y a un pays qui est bien, qui a gardé ses traditions, c'est la Suisse. Non, parce qu'au moins, c'est propre, quoi. On n'attrape pas... On peut attraper que des médicaments en Suisse, on peut pas attraper de maladie, vous voyez. Et puis au moins, il n'y a pas de pauvres, ou alors ils sont pas suisses. Ils ont gardé les traditions, le matin, on fait la gymnastique à la radio. Lever, baisser, lever, baisser. Bon, maintenant, on va faire l'autre paupière. Moi, ce que j'ai surtout détesté à l'étranger, à part les étrangers eux-mêmes, évidemment, c'est surtout qu'ils ne parlent pas français. Et selon les pays où qu'on va, ils ne parlent pas le même étranger. T'apprends l'étranger, tu vas ailleurs, tu ne sais plus parler avec les mecs. T'arrives à Dakar, c'est une grande ville, avec un plan de Paris, il n'y a pas une rue qui correspond. Ils disent qu'ils veulent développer le tourisme, ils se foutent de nos gueules quand même un petit peu. Hein? Quand même un petit peu. Et surtout, ce qui est désolant, c'est la bouffe. En France, on bouffe quand même très bien. Moi, je suis pas chauvin, hein, je suis même pas français. Mais on bouffe bien, hein, mon vieux. Les mecs, ils économisent 11 mois. Le 12e mois, ils arrivent aux Indes, on leur donne des boulettes, tu les donnes aux chiens, ils les mangent pas. T'arrives dans des pays, ils mangent de la merde. Pourrait faire gaffe quand même, on est à table. Et puis, alors, je sais pas comment ils se démerdent, mais t'as vite fait de manger épicé, hein. Pas en même temps. Pas en même temps, hein, mais déjà, hein. Ah, dis donc, la douane, le lendemain, là, là. T'as intérêt à mettre des caleçons bouffiltres, hein. Je suis allé en Grèce aussi, en bateau, le capitaine a dit « Tout le monde a fini d'écrire, je jette l'ancre !» Bon, on a accosté, je suis pas resté, la Grèce c'est très pauvre. Quand ils mangent du poisson, ils gardent la queue pour peindre. Je vous dis pas la misère qu'il y a dans ces pays-là. L'Afrique, il paraît que c'est plus bien maintenant. Avant c'était bien quand il y avait que des noirs, mais maintenant qu'il y a trop de blancs, il paraît que c'est pas bien. C'est un blanc qui m'a dit ça. Il paraît l'Afrique c'est bien. Sauf quand il gueule à table, des fois c'est toi qui bouffe. Mais sans ça, le reste, c'est sympa. C'est sympa, oui. Les Arabes aussi ont fait beaucoup de progrès. Maintenant, il y en a des riches, hein. Il y en a aussi des pauvres, hein, rassurez-vous. Hein. Vous n'allez pas être obligé de bosser tout de suite. Enfin, moi, je ne suis pas allé en Arabie, je les ai vus à Cannes. J'ai vu à l'hôtel, il y a un émir qui est arrivé, puis il a fini par partir aussi. Le mec dit, adieu l'émir, je t'aimais bien. Il est arrivé... J'aime bien. Il est arrivé à l'hôtel, il s'est mis le doigt dans la porte et a dit « Vite, va m'acheter une clinique !» Alors, j'ai fait l'Écosse en autocar, je vous le conseille pas. Hein. C'est un peu comme l'Australie en kangourou, faut pas le faire. J'ai été la Suède c'est chantier. Bon, la Suède, il joue bien au tennis. Moi, j'aime mieux le ping-pong, moi, personnellement. Hein. Y a pas de quoi crâner avec le tennis, c'est pareil que le ping-pong, sauf qu'ils sont debout sur la table. Hein. La Laponie, c'est sympa. J'ai été réveillé un matin. Boum, boum, police, qu'est-ce que vous avez fait dans la nuit du 23 novembre au 27 avril? L'Espagne aussi, c'est bien. Puis c'est pas loin, au moins. Faut pas y aller en camion, mais c'est sympa. Mais dis donc, ce que je savais pas, l'Espagne, c'est à quel point c'est pauvre. Il n'y a pas de viande. La boucherie, c'est un cirque. D'ailleurs, c'est dans un cirque. Ils tuent les bœufs à l'épée. Saviez ça? Ils lâchent un bœuf, et il y a un mec qui rentre avec un costard à paillettes, pratiquement habillé en poisson. Parce qu'ils n'ont pas de viande, mais les bouchers sont bien sapés. Ils arrivent là, le mec, il court après avec son épée. Il l'énerve avec son manteau et tout. Et à chaque fois qu'il le rate, les mecs qui attendent pour bouffer. Allez ! Il y a un bœuf, il y a un monde ! Le mec qui le tue, il a deux oreilles et la queue. C'est pour vous dire la misère, hein ! Il y a la Chine aussi qui a ouvert ses portes maintenant. La Chine, plus on est de fous, moins il y a de riz. C'est sympa, la Chine. Tout le monde peut y aller, les blancs, tout le monde. Alors j'ai parlé avec un chinois, moi, qui parlait un peu le turc. J'ai dit, mais ça vous emmerde pas de voir les blancs arriver chez vous, ils ont fait que des conneries, les blancs. Même chez eux. Vous craignez pas le mélange? Il m'a dit, on ne craint pas le mélange, vous savez. Dans un œuf, il y a du blanc et du jaune. Et ben, quand on mélange, il reste plus que du jaune, hein.
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2: O2, la société de services à la personne, recherche un directeur d'agence de services à la personne indépendant et franchisé. C'est pour une agence de Remiremont. Alors, si vous souhaitez postuler pour être directeur, n'hésitez pas, c'est un poste ouvert aux débutants. À Saint-Étienne, les Remiremont, un poste en alternance pour être employé commercial polyvalent vous est proposé. C'est pour un CDD de 12 mois en contrat d'apprentissage, poste à 35 heures par semaine, ouvert aux débutants. L'entreprise Modelage Mécanique Bricht, basée à Arches, recherche un technicien en bureau d'études usinage. C'est un CDI à 35 heures par semaine qui vous est proposé et on vous demande une expérience d'au moins 5 ans en bureau d'études. Il faut également maîtriser CATIA. Il y a un poste de conducteur de ligne au Girmont-Val d'Ajol qui vous est proposé. C'est pour une mission intérimaire de 10 mois à 40 heures par semaine. Alors on vous demande de 1 à 2 ans d'expérience sur un poste similaire avec formation BEP-CAP dans le domaine de l'industrie. Avec la société PSI Extincteur, un poste de technico-commercial, vérificateur appareil extincteur, vous est proposé sur Saulsure. Alors c'est un CDI à 39 heures par semaine, poste ouvert aux débutants avec le permis B et le CAP agent vérificateur d'appareil extincteur est fortement recommandé. À la Bresse, la société Précision Industrielle Mécanique recherche un fraiseur. C'est un poste à pourvoir rapidement en CDI et à 35 heures par semaine, ouvert aux débutants. Toujours avec la société Précision Industrielle Mécanique de la Bresse, un assistant administratif et commercial est recherché. C'est pour un CDI à 35 heures par semaine. Alors, il faut être titulaire d'un BTS en administration, avoir des connaissances en anglais. Un poste qui est ouvert aux débutants. L'établissement La Fèche-Note de Gérardmer est à la recherche d'un cuisinier pour un CDD de 5 mois à 35 heures par semaine. 2 ans d'expérience vous sont demandés avec formation CAP et BEP. L'hôtel-restaurant Beau Rivage de Gérardmer est à la recherche d'un maître d'hôtel. C'est un poste en CDI à 39 heures par semaine qui vous est proposé. C'est ouvert aux débutants. Le quotidien Vosges Matin est à la recherche d'un distributeur de journaux pour livrer les journaux aux abonnés sur les secteurs de Ramonchamp et du Tillot. Alors vous aurez le statut indépendant de vendeur colporteur de presse. Il faut être disponible 2 à 3 heures tôt le matin et posséder un véhicule. Dominique du food truck Pizza Selvatico va prendre sa retraite. Il est à la recherche d'un remplaçant ou d'un repreneur afin d'assurer la continuité de l'activité. Vous pouvez donc téléphoner au 07 83 38 00 49.
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0: Il est tout juste midi et demi.
1: L'actualité de ce jeudi. Hier après-midi, sur la commune de Réincourt, une moissonneuse batteuse qui était dans un champ de 8 hectares a pris feu. Les pompiers ont pu intervenir rapidement et maîtriser les flammes qui auront finalement brûlé un hectare de récolte. La préfecture des Vosges vient de placer le secteur ouest du département au niveau sévère pour la prévention des incendies. Cela concerne donc tout le secteur de Neuchâtel. Et il est recommandé aux agriculteurs de travailler aux heures les moins chaudes afin de minimiser les risques. Un arrêté a d'ailleurs été émis permettant le travail des machines de 22h à minuit et de minuit à 13h. Le reste des Vosges est pour l'instant au niveau modéré. Nouvel accident de VTT au bike-park de la Bresse-Honnec. Hier après-midi, un homme de 20 ans, originaire de Colmar, a chuté et les secours ont suspecté une fracture de la clavicule. Les gendarmes de haute montagne sont intervenus et les pompiers ont pris le relais pour hospitaliser le VTTiste à Remiremont. Les suites de l'accident survenu lundi matin sur l'A31 à hauteur de Vrécourt. L'automobiliste allemand qui a percuté l'arrière d'un véhicule avait tenté de fuir à pied. Il avait l'interdiction de circuler en France, était positif à l'alcool et aux stupéfiants et avait menacé de mort les gendarmes. Il s'est également rebellé lors de son arrestation. Mardi, il a été présenté au parquet d'Épinal et a reçu une convocation pour un jugement en février. Des nouvelles révélations viennent d'être mises à propos du corps calciné retrouvé en forêt des Lois le 28 juin dernier. Il s'agit d'Alain Chantaduc, un homme de 77 ans qui a un lourd passé judiciaire. C'était un braqueur qui avait été condamné à perpétuité pour le meurtre d'un gendarme de 19 ans en 1991 à Toulouse. Il aura passé 25 ans en prison et l'enquête sur l'assassinat d'Alain Chantaduc suit son cours. Nous avons appris le décès de Max Chollet, âgé de 65 ans. Ses obsèques seront célébrées samedi à 14h30 en l'église du Val d'Ajol. Décès de Brigitte Lesage, née Carton, âgée de 76 ans de la Bresse. Une cérémonie est prévue samedi à 14h à la salle Omniculte de Cornimont. Je vous rappelle les obsèques de Pierre Oco, âgé de 92 ans de Ramonchamp, célébré vendredi à 14h30 à la salle Omniculte de Marly Frescati. Aujourd'hui sont célébrées les obsèques de Philippe Martin, âgé de 76 ans à 10h en l'église de Saint-Nabor. Les obsèques de Claudette Vanck, âgée de 78 ans, sont prévues à 10h en l'église de Saint-Maurice. Le sport avec le football et la Coupe du Monde. Les quarts de finale, ça commence aujourd'hui avec France-Maroc, c'est à 22h. Vendredi à 21h, ça sera Espagne-Belgique. Samedi à 23h, Norvège-Angleterre. Et puis le dernier quart, Argentine-Suisse, c'est prévu pour dimanche à 3h. Le Tour de France, la cinquième étape a été remportée au sprint par le néerlandais Olaf Kudje. Le norvégien Thorsten Tren reste leader et aujourd'hui c'est la première étape de haute montagne avec entre autres l'école d'Aspin et du Tourmalet. La météo avec la vigilance jaune canicule pour les Vosges à partir de ce jeudi midi. La chaleur devrait persister au moins une dizaine de jours. Donc au programme de ce jeudi, du soleil et 32 degrés. Vendredi, les températures iront de 18 à 34 degrés. Soleil tous les jours bien sûr. Samedi de 19 à 34 degrés. Et lundi, on atteindra les 35 degrés.
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1: L'actualité de ce jeudi. Hier après-midi, sur la commune de Réincourt, une moissonneuse-batteuse qui était dans un champ de 8 hectares a pris feu. Les pompiers ont pu intervenir rapidement et maîtriser les flammes qui auront finalement brûlé un hectare de récolte. La préfecture des Vosges vient de placer le secteur ouest du département au niveau sévère pour la prévention des incendies. Cela concerne donc tout le secteur de Neuchâtel. Et il est recommandé aux agriculteurs de travailler aux heures les moins chaudes afin de minimiser les risques. Un arrêté a d'ailleurs été émis permettant le travail des machines de 22h à minuit et de minuit à 13h. Le reste des Vosges est pour l'instant au niveau modéré. Nouvel accident de VTT au bike-park de la Bresse-Honnec. Hier après-midi, un homme de 20 ans, originaire de Colmar, a chuté et les secours ont suspecté une fracture de la clavicule. Les gendarmes de haute montagne sont intervenus et les pompiers ont pris le relais pour hospitaliser le VTTiste à Remiremont. Les suites de l'accident survenu lundi matin sur l'A31 à hauteur de Vrécourt. L'automobiliste allemand qui a percuté l'arrière d'un véhicule avait tenté de fuir à pied. Il avait l'interdiction de circuler en France, était positif à l'alcool et aux stupéfiants et avait menacé de mort les gendarmes. Il s'est également rebellé lors de son arrestation. Mardi, il a été présenté au parquet d'Épinal et a reçu une convocation pour un jugement en février. Des nouvelles révélations viennent d'être mises à propos du corps calciné retrouvé en forêt des Lois le 28 juin dernier. Il s'agit d'Alain Chantaduc, un homme de 77 ans qui a un lourd passé judiciaire. C'était un braqueur qui avait été condamné à perpétuité pour le meurtre d'un gendarme de 19 ans en 1991 à Toulouse. Il aura passé 25 ans en prison et l'enquête sur l'assassinat d'Alain Chantaduc suit son cours. Nous avons appris le décès de Max Chollet, âgé de 65 ans. Ses obsèques seront célébrées samedi à 14h30 en l'église du Val d'Ajol. Décès de Brigitte Lesage, née Carton, âgée de 76 ans de la Bresse. Une cérémonie est prévue samedi à 14h à la salle Omniculte de Cornimont. Je vous rappelle les obsèques de Pierre Oco, âgé de 92 ans de Ramonchamp, célébré vendredi à 14h30 à la salle Omniculte de Marly Frescati. Aujourd'hui sont célébrées les obsèques de Philippe Martin, âgé de 76 ans à 10h en l'église de Saint-Nabor. Les obsèques de Claudette Vanck, âgée de 78 ans, sont prévues à 10h en l'église de Saint-Maurice. Le sport avec le football et la Coupe du Monde, les quarts de finale, ça commence aujourd'hui avec France-Maroc, c'est à 22h. Vendredi à 21h, ça sera Espagne-Belgique. Samedi à 23h, Norvège-Angleterre. Et puis le dernier quart, Argentine-Suisse, c'est prévu pour dimanche à 3h. Le Tour de France, la cinquième étape a été remportée au sprint par le néerlandais Olaf Kuijpers. Le norvégien Thorsten Tren reste leader et aujourd'hui c'est la première étape de haute montagne avec entre autres l'école d'Aspin et du Tourmalet. La météo avec la vigilance jaune canicule pour les Vosges à partir de ce jeudi midi. La chaleur devrait persister au moins une dizaine de jours. Donc au programme de ce jeudi, du soleil et 32 degrés. Vendredi, les températures iront de 18 à 34 degrés. Soleil tous les jours bien sûr. Samedi de 19 à 34 degrés. Et lundi, on atteindra les 35 degrés.
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0: Comme tous les ans en été, il y a pas mal de films d'animation que vous allez pouvoir retrouver dans vos salles vosgiennes, comme par exemple bien Toy Story 5, le dernier Disney Pixar, avec de nouvelles aventures pour les célèbres jouets Buzz, Woody, Jessie et toute la compagnie. Et donc ce film vous est proposé cette semaine aux Variétés du Tio, au Majestic de Remiremont. Vous le retrouverez également à l'Entracte de Vanier, ainsi qu'au cinéma du Casino à Gérardmer. Autre gros film d'animation du moment, là encore c'est une suite, il s'agit des Mignons et des Monstres. Un film bien sûr des studios Illumination. Alors pour voir les Mignons, bien rendez-vous au Tio, aux Variétés, à Remiremont, au Majestic, et puis encore au cinéma du Casino à Gérardmer. La MCL à Gérardmer vous propose également plusieurs films d'animation à retrouver cette semaine, comme par exemple Elfie et les Super Elfkins. Il y aura Super Mario Galaxy le film, et puis également Animaux Rigolos. Et puis le film d'animation Animaux Rigolos, vous le retrouverez également au Majestic de Remiremont dans le cadre du Little Film Festival. Les Variétés du Tio et le Majestic à Remiremont vous proposent Les Caprices de l'Enfant Roi, une comédie dramatique historique de Michel Leclerc, avec Artus, Julia Piaton, Franck Dubosc. Nous sommes en 1651. Louis n'est pas encore Louis XIV, c'est un jeune adolescent. Et alors que la Fronde menace, il va être mis sous la protection de Cyrano de Bergerac et de D'Artagnan. Et ils vont le cacher chez Molière. Alors ce film a été noté 2,9 par la presse et 3,3 par les spectateurs. Ce sont les notes d'Allociné sur 5. Le dernier film de Steven Spielberg, Disclosure Day, vous est proposé cette semaine au grand écran à la Bresse avec Emily Blunt. Un film noté 3,8 par la presse et 3,2 par les spectateurs. Et ça va parler d'extraterrestres. À l'Entracte de Vanier, il y a l'opération Ciné Parfait qui vous est proposée cet été avec des films à voir à 4€ la séance. Vous pourrez donc retrouver cette semaine Le Chant des Forêts, Juste une illusion et puis Compostelle. Le film historique d'Antoine Baudry, La bataille de Gaulle, partie 2, J'écris ton nom, avec Simon Abkarian, est encore à l'affiche à Remiremont et puis à Gérardmer au Casino. À Remiremont cette semaine, découvrez Vaiana, la légende du bout du monde. C'est tout simplement l'adaptation en live action du célèbre Disney. Film d'aventure donc de Tom McHale avec Catherine Lega Aya et Dwayne Johnson. Et puis Cinéculte à Remiremont avec Kill Bill, The Whole Bloody Affair. En fait, ce sont les deux Kill Bill qui sont montés en un seul film coupé par un entracte.
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1: La vie au pays de Remiremont, avec notamment VTAE ou VTCAE. Alors, c'est louer votre vélo à l'office de tourisme Remiremont Plombières. Vous pouvez découvrir la voie verte des Hauts-de-Vosges, arpenter les sentiers VTT de la destination le temps d'une journée. L'office de tourisme met à votre disposition sa flotte de VTC et VTT avec ou sans assistance électrique. La location est possible à Remiremont Centre, au stade VTT et au Val d'Ajol, à la maison de la randonnée. Et voilà pour donc la location de VTT. Mais sachez qu'il y aura un rendez-vous important, et oui, une journée festive en famille, entre amis. Ce sera la fête du village du syndicat, samedi 11 juillet, au City Stade. Alors, au programme dès 11h, marché de producteurs et d'artisans locaux, animation, démonstration sportive, stand associatif, jeux pour petits et grands, restauration sur place avec buvette, grillade et food trucks. Et pour clôturer la journée, concerts, soirées et grands feux d'artifice, manifestation conviviale qui soutient l'école et les associations du territoire le 11 juillet au syndicat pour la première fête du village. Sachez qu'il y a Bien Vivre Son Âge, partage, diagnostic santé, sport adapté, théâtre, médiation familiale, aide numérique, sécurité routière, alimentation, dernier secours, directive anticipée, atelier gratuit de mai à novembre. Demandez le programme sur place ou par courriel à santépublique@paysderemiremont.fr, par téléphone au 07 57 46 10 76. Et puis Vianney sera en tournée, alors ce sera le 2 avril 2027. On n'y est pas, mais il faut y penser dès maintenant. L'association Calas 85 Délois organise ce déplacement en bus pour ce concert. Le tarif plus billet catégorie 1, 86€ par personne. Départ Délois devant l'église à 17h et d'Épinal face au garage Renault à 17h15. Alors réservation association classe 85 06 45 37 65 13 ou 22 rue Leduc 88 510 à Élois. Puisque je vous donne des rendez-vous très lointains, le Rancard sous le pont des Perrets à Saint-Nabord les 29 et 30 août pour un voyage artistique et buvette restauration.
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faudra du temps pour s'apprivoiser. Du temps pour se rendre compte qu'on en a peut-être manqué. Du temps pour se rattraper de toutes nos erreurs. Ou encore pour affronter nos peurs. Il nous faudra du temps pour apprendre à s'accepter, à se regarder tel que l'on est. Du temps à perdre pour apprendre à comprendre, pour apprendre à donner.

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2: La vie en Haute-Vosges, à Gérardmer, Vallée des Lacs et à La Bresse, Vallée de la Moselotte. En commençant par les activités nature pour se reconnecter cet été avec rando avec Matt à Saulsure et à l'occasion des vacances estivales. Eh bien, rando avec Matt propose une série d'activités de pleine nature. Des randonnées nature accompagnées, initiation à la survie douce, apprentissage de l'orientation, sensibilisation et formation aux premiers secours en milieu rural, atelier de reconnexion à la nature et bien-être. Et les informations et réservations se font avec Rando avec Matt, 88 290 Saulsure, au 06 45 97 10 44, ou encore rando avec Matt, @gmail.com, et le site rando avec Matt. 12 juillet à la Schlourte, il y aura le rassemblement de Corps des Alpes au col, donc de 11 à 12 heures au bas de près des restaurants partenaires. 14h30, concerts et morceaux communs sur l'esplanade de la Schlourte. 16h30, allocution et vers de l'amitié. 17h, messe à la chapelle Notre-Dame des Chaumes à la Schlourte. Venu de Suisse, Belgique, Savoie, Bretagne, Doubs, Alsace, Lorraine, une soixantaine de sonneurs seront réunis et joueront les morceaux en ensemble. Accès gratuit, libre participation. Et bien voilà donc ce grand rendez-vous. De tous âges, à Cornimont, on recherche des figurants dans le cadre du tournage d'un film qui se déroulera à Cornimont. Les CP recherchent des figurants pour le vendredi 17 juillet entre 9h30 et 19h. Un temps de travail préparatoire est prévu l'après-midi. Tous les âges sont acceptés. Les mineurs de moins de 12 ans devront être accompagnés par leurs parents. Renseignements auprès de Jean-Luc Galmich, 06 75 87 54 81. Puis d'autres rendez-vous encore avec plongée vers la confiance, des leçons de natation gratuites avec le projet Nage. C'est jusqu'au 24 juillet, à partir du 6 d'ailleurs, de 11h à 12h, de 13h30 à 14h30 à la piscine de la Bresse, gratuit sur réservation. Réservation à la Bresse, 03 29 26 21 20 et Vanier, 03 29 24 74 01.
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1: O2, la société de services à la personne, recherche un directeur d'agence de services à la personne indépendant et franchisé. C'est pour une agence de Remiremont. Alors, si vous souhaitez postuler pour être directeur, n'hésitez pas, c'est un poste ouvert aux débutants. À Saint-Étienne-les-Remiremont, un poste en alternance pour être employé commercial polyvalent vous est proposé. C'est pour un CDD de 12 mois en contrat d'apprentissage, poste à 35 heures par semaine, ouvert aux débutants. L'entreprise Modelage Mécanique Bricht, basée à Arches, recherche un technicien en bureau d'études usinage. C'est un CDI à 35 heures par semaine qui vous est proposé et on vous demande une expérience d'au moins 5 ans en bureau d'études. Il faut également maîtriser CATIA. Il y a un poste de conducteur de ligne au Girmont-Val d'Ajol qui vous est proposé. C'est pour une mission intérimaire de 10 mois à 40 heures par semaine. Alors on vous demande de 1 à 2 ans d'expérience sur un poste similaire avec formation BEP-CAP dans le domaine de l'industrie. Avec la société PSI Extincteur, un poste de technico-commercial, vérificateur appareil extincteur, vous est proposé sur Saulsure. Alors c'est un CDI à 39 heures par semaine, poste ouvert aux débutants avec le permis B et le CAP agent vérificateur d'appareil extincteur est fortement recommandé. À la Bresse, la société Précision Industrielle Mécanique recherche un fraiseur. C'est un poste à pourvoir rapidement en CDI et à 35 heures par semaine, ouvert aux débutants. Toujours avec la société Précision Industrielle Mécanique de la Bresse, un assistant administratif et commercial est recherché. C'est pour un CDI à 35 heures par semaine. Alors, il faut être titulaire d'un BTS en administration, avoir des connaissances en anglais. Un poste qui est ouvert aux débutants. L'établissement La Fèche-Note de Gérardmer est à la recherche d'un cuisinier pour un CDD de 5 mois à 35 heures par semaine. 2 ans d'expérience vous sont demandés avec formation CAP et BEP. L'hôtel-restaurant Beau Rivage de Gérardmer est à la recherche d'un maître d'hôtel. C'est un poste en CDI à 39 heures par semaine qui vous est proposé. C'est ouvert aux débutants. Le quotidien Vosges Matin est à la recherche d'un distributeur de journaux pour livrer les journaux aux abonnés sur les secteurs de Ramonchamp et du Tillot. Alors vous aurez le statut indépendant de vendeur colporteur de presse. Il faut être disponible 2 à 3 heures tôt le matin et posséder un véhicule. Dominique du food truck Pizza Selvatico va prendre sa retraite. Il est à la recherche d'un remplaçant ou d'un repreneur afin d'assurer la continuité de l'activité. Vous pouvez donc téléphoner au 07 83 38 00 49.
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0: anthropogènes, comme par exemple eh bien, Toy Story 5, le dernier Disney Pixar, avec de nouvelles aventures pour les célèbres jouets Buzz, Woody, Jessie et toute la compagnie. Et donc, ce film vous est proposé cette semaine aux Variétés du Tio, au Majestic de Remiremont. Vous le retrouverez également à l'Entracte de Vanier, ainsi qu'au cinéma du Casino à Gérardmer. Autre gros film d'animation du moment, là encore c'est une suite, il s'agit des Mignons et des Monstres. Un film bien sûr des studios Illumination. Alors pour voir les Mignons, bien rendez-vous au Tio, aux Variétés, à Remiremont, au Majestic, et puis encore au cinéma du Casino à Gérardmer. La MCL à Gérardmer vous propose également plusieurs films d'animation à retrouver cette semaine, comme par exemple Elfie et les Super Elfkins. Il y aura Super Mario Galaxy le film, et puis également Animaux Rigolos. Et puis le film d'animation Animaux Rigolos, vous le retrouverez également au Majestic de Remiremont dans le cadre du Little Film Festival. Les Variétés du Tio et le Majestic à Remiremont vous proposent Les Caprices de l'Enfant Roi, une comédie dramatique historique de Michel Leclerc, avec Artus, Julia Piaton, Franck Dubosc. Nous sommes en 1651. Louis n'est pas encore Louis XIV, c'est un jeune adolescent. Et alors que la Fronde menace, il va être mis sous la protection de Cyrano de Bergerac et de D'Artagnan. Et ils vont le cacher chez Molière. Alors ce film a été noté 2,9 par la presse et 3,3 par les spectateurs. Ce sont les notes d'Allociné sur 5. Le dernier film de Steven Spielberg, Disclosure Day, vous est proposé cette semaine au grand écran à la Bresse avec Emily Blunt. Un film noté 3,8 par la presse et 3,2 par les spectateurs. Et ça va parler d'extraterrestres. À l'Entracte de Vanier, il y a l'opération Ciné Parfait qui vous est proposée cet été avec des films à voir à 4€ la séance. Vous pourrez donc retrouver cette semaine Le Chant des Forêts, Juste une Illusion et puis Compostelle. Le film historique d'Antoine Baudry, La Bataille de Gaulle, partie 2, J'écris ton nom, avec Simon Abkarian, est encore à l'affiche à Remiremont et puis à Gérardmer au Casino. À Remiremont cette semaine, découvrez Vaiana, la légende du bout du monde. C'est tout simplement l'adaptation live action du célèbre Disney. Film d'aventure donc de Thomas Cale avec Catherine Lega Aya et Dwayne Johnson. Et puis Cinéculte à Remiremont avec Kill Bill, The World Bloody Affair. En fait, ce sont les deux Kill Bill qui sont montés en un seul film coupé par un entracte.
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10: La vie au pays de Remiremont, avec notamment VTAE ou VTCAE. Alors, c'est louer votre vélo à l'Office de tourisme Remiremont Plombières. Vous pouvez découvrir la voie verte des Hauts-de-Vosges, arpenter les sentiers VTT de la destination le temps d'une journée. L'Office de tourisme met à votre disposition sa flotte de VTC et VTT avec ou sans assistance électrique. La location est possible à Remiremont-Centre, au stade VTT et au Val d'Ajol, à la maison de la randonnée. Et voilà pour donc la location de VTT. Mais sachez qu'il y aura un rendez-vous important, et oui, une journée festive en famille, entre amis. Ce sera à la fête du village du syndicat, samedi 11 juillet, au City Stade. Alors, au programme dès 11h, marché de producteurs et d'artisans locaux, animation, démonstrations sportives, stands associatifs, jeux pour petits et grands, restauration sur place avec buvette, grillade et food trucks. Et pour clôturer la journée, concert en soirée et grand feu d'artifice, manifestation conviviale qui soutient l'école et les associations du territoire le 11 juillet au syndicat pour la première fête du village. Sachez qu'il y a Bien Vivre sondage, partage, diagnostic santé, sport adapté, théâtre, médiation familiale, aide numérique, sécurité routière, alimentation, dernier secours, directive anticipée, atelier gratuit de mai à novembre. Demandez le programme sur place ou par courriel à santépublique@paysderemiremont.fr, par téléphone au 07 57 46 10 76. Et puis Vianney sera en tournée, alors ce sera le 2 avril 2027, on n'y est pas, mais il faut y penser dès maintenant. L'association Calas 85 Délois organise ce déplacement en bus pour ce concert Le tarif plus billet catégorie 1, 86 euros par personne. Départ d'Éloie devant l'église à 17h et d'Épinal face au garage Renault à 17h15. Alors réservation association classe 85 06 45 37 65 13 ou 22 rue du Duc 88 510 à Éloie. Puisque je vous donne des rendez-vous très lointains, le rencard sous le pont des Perrets à Saint-Nabor les 29 et 30 août pour un voyage artistique et buvette restauration.
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1: La vie en Haute-Vosges, à Gérardmer et Vallée des Lacs et à La Bresse, Vallée de la Moselotte. Tiens, en commençant par les activités nature pour se reconnecter cet été avec rando, avec Matt à Saulsure et à l'occasion des vacances estivales, eh bien, Rando avec Matt propose une série d'activités de pleine nature. Des randonnées nature accompagnées, initiation à la survie douce, apprentissage de l'orientation, sensibilisation et formation au premier secours en milieu rural, atelier de reconnexion à la nature et bien-être. Et les informations et réservations se font avec Rando avec Matt, 88 290 Saulsure, au 06 45 97 10 44, ou encore rando avec Matt, @gmail.com, et le site rando avec Matt.fr. 12 juillet à la Schlourte, il y aura le rassemblement de Corps des Alpes, au col, donc, de 11 à 12 heures. Au bas de près des restaurants partenaires, 14h30 concerts et morceaux communs sur l'esplanade de la Schlourte, 16h30 allocution et verre de l'amitié, 17h messe à la chapelle Notre-Dame des Chaumes à la Schlourte, venue de Suisse, Belgique, Savoie, Bretagne, Doubs, Alsace, Lorraine, une soixantaine de sonneurs seront réunis et joueront les morceaux en ensemble, accès gratuit, libre participation. Et bien voilà donc ce grand rendez-vous. De tous âges, à Cornimont, on recherche des figurants dans le cadre du tournage d'un film qui se déroulera à Cornimont. Les CP recherchent des figurants pour le vendredi 17 juillet, entre 9h30 et 19h. Un temps de travail préparatoire est prévu l'après-midi. Tous les âges sont acceptés. Les mineurs de moins de 12 ans devront être accompagnés par leurs parents. Renseignements auprès de Jean-Luc Galmiche, 06 75 87 54 81. Puis d'autres rendez-vous encore avec plongée vers la confiance, des leçons de natation gratuites avec le projet Nage. C'est jusqu'au 24 juillet, à partir du 6 d'ailleurs, de 11h à 12h, de 13h30 à 14h30 à la piscine de la Bresse, gratuit sur réservation. Réservation à la Bresse, 03 29 26 21 20 et Vanier, 03 29 24 74 01.
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1: L'actualité de ce jeudi. Hier après-midi, sur la commune de Réincourt, une moissonneuse batteuse qui était dans un champ de 8 hectares a pris feu. Les pompiers ont pu intervenir rapidement et maîtriser les flammes qui auront finalement brûlé un hectare de récolte. La préfecture des Vosges vient de placer le secteur ouest du département au niveau sévère pour la prévention des incendies. Cela concerne donc tout le secteur de Neuchâteau. Et il est recommandé aux agriculteurs de travailler aux heures les moins chaudes afin de minimiser les risques. Un arrêté a d'ailleurs été émis permettant le travail des machines de 22h à minuit et de minuit à 13h. Le reste des Vosges est pour l'instant au niveau modéré. Nouvel accident de VTT au bike-park de la Bresse-Honnec. Hier après-midi, un homme de 20 ans, originaire de Colmar, a chuté et les secours ont suspecté une fracture de la clavicule. Les gendarmes de haute montagne sont intervenus et les pompiers ont pris le relais pour hospitaliser le VTTiste à Remiremont. Les suites de l'accident survenu lundi matin sur l'A31 à hauteur de Vrécourt. L'automobiliste allemand qui a percuté l'arrière d'un véhicule avait tenté de fuir à pied. Il avait l'interdiction de circuler en France, était positif à l'alcool et aux stupéfiants et avait menacé de mort les gendarmes. Il s'est également rebellé lors de son arrestation. Mardi, il a été présenté au parquet d'Épinal et a reçu une convocation pour un jugement en février. Des nouvelles révélations viennent d'être mises à propos du corps calciné retrouvé en forêt des Lois le 28 juin dernier. Il s'agit d'Alain Chantaduc, un homme de 77 ans qui a un lourd passé judiciaire. C'était un braqueur qui avait été condamné à perpétuité pour le meurtre d'un gendarme de 19 ans en 1991 à Toulouse. Il aura passé 25 ans en prison et l'enquête sur l'assassinat d'Alain Chantaduc suit son cours. Nous avons appris le décès de Max Chollet, âgé de 65 ans. Ses obsèques seront célébrées samedi à 14h30 en l'église du Val d'Ajol. Décès de Brigitte Le Sage, née Carton, âgée de 76 ans de la Bresse. Une cérémonie est prévue samedi à 14h à la salle Omniculte de Cornimont. Je vous rappelle les obsèques de Pierre Oco, âgé de 92 ans de Ramonchamp, célébré vendredi à 14h30 à la salle Omniculte de Marly Frescati. Aujourd'hui sont célébrées les obsèques de Philippe Martin, âgé de 76 ans à 10h, en l'église de Saint-Nabor. Les obsèques de Claudette Vanck, âgée de 78 ans, sont prévues à 10h en l'église de Saint-Maurice. Le sport avec le football et la Coupe du Monde, les quarts de finale, ça commence.

0: commence aujourd'hui avec France-Maroc, c'est à 22h. Vendredi à 21h, ce sera Espagne-Belgique. Samedi à 23h, Norvège-Angleterre. Et puis le dernier quart, Argentine-Suisse, c'est prévu pour dimanche à 3h. Le Tour de France, la cinquième étape a été remportée au sprint par le néerlandais Olaf Kuij. Le norvégien Thorsten Tren reste leader. Et aujourd'hui, c'est la première étape de haute montagne avec entre autres l'école d'Aspin et du Tourmalet. La météo avec la vigilance jaune canicule pour les Vosges à partir de ce jeudi midi. La chaleur devrait persister au moins une dizaine de jours. Donc au programme de ce jeudi, du soleil et 32 degrés. Vendredi, les températures iront de 18 à 34 degrés. Soleil tous les jours bien sûr. Samedi de 19 à 34 degrés. Et lundi, on atteindra les 35 degrés.
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1: O2, la société de services à la personne, recherche un directeur d'agence de services à la personne indépendant et franchisé. C'est pour une agence de Remiremont. Alors, si vous souhaitez postuler pour être directeur, n'hésitez pas, c'est un poste ouvert aux débutants. À Saint-Étienne, les Remiremont, un poste en alternance pour être employé commercial polyvalent vous est proposé. C'est pour un CDD de 12 mois en contrat d'apprentissage, poste à 35 heures par semaine, ouvert aux débutants. L'entreprise modelage mécanique Bricht, basée à Arches, recherche un technicien en bureau d'études usinage. C'est un CDI à 35 heures par semaine qui vous est proposé et on vous demande une expérience d'au moins 5 ans en bureau d'études. Il faut également maîtriser CATIA. Il y a un poste de conducteur de ligne au Girmont-Val d'Ajol qui vous est proposé. C'est pour une mission intérimaire de 10 mois à 40 heures par semaine. Alors on vous demande de 1 à 2 ans d'expérience sur un poste similaire avec formation BEP-CAP dans le domaine de l'industrie. Avec la société PSI Extincteur, un poste de technico-commercial, vérificateur appareil extincteur, vous est proposé sur Saulsure. Alors c'est un CDI à 39 heures par semaine, poste ouvert aux débutants avec le permis B et le CAP agent vérificateur d'appareil extincteur est fortement recommandé. À la Bresse, la société Précision Industrielle Mécanique recherche un fraiseur. C'est un poste à pourvoir rapidement en CDI et à 35 heures par semaine, ouvert aux débutants. Toujours avec la société Précision Industrielle Mécanique de la Bresse, un assistant administratif et commercial est recherché. C'est pour un CDI à 35 heures par semaine. Alors, il faut être titulaire d'un BTS en administration, avoir des connaissances en anglais. Un poste qui est ouvert aux débutants. L'établissement La Fèche-Note de Gérardmer est à la recherche d'un cuisinier pour un CDD de 5 mois à 35 heures par semaine. 2 ans d'expérience vous sont demandés avec formation CAP et BEP. L'hôtel-restaurant Beau Rivage de Gérardmer est à la recherche d'un maître d'hôtel. C'est un poste en CDI à 39 heures par semaine qui vous est proposé. Et c'est ouvert aux débutants. Le quotidien Vosges Matin est à la recherche d'un distributeur de journaux pour livrer les journaux aux abonnés sur les secteurs de Ramonchamp et du Tillot. Alors vous aurez le statut indépendant de vendeur colporteur de presse. Il faut être disponible 2 à 3 heures tôt le matin et posséder un véhicule. Dominique du food truck Pizza Selvatico va prendre sa retraite. Il est à la recherche d'un remplaçant ou d'un repreneur afin d'assurer la continuité de l'activité. Vous pouvez donc téléphoner au 07 83 38 00 49.
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15: La vie au pays de Remiremont, avec notamment. VTAE ou VTCAE, alors c'est louer votre vélo à l'office de tourisme Remiremont Plombière. Vous pouvez découvrir la voie verte des Hauts-de-Vosges, arpenter les sentiers VTT de la destination le temps d'une journée. L'office de tourisme met à votre disposition sa flotte de VTC et VTT avec ou sans assistance électrique. La location est possible à Remiremont Centre, au stade VTT et au Val d'Ajol à la maison de la randonnée. Et voilà pour donc la location de VTT, mais sachez qu'il y aura un rendez-vous important, et oui, une journée festive en famille, entre amis, ce sera la fête du village du syndicat, samedi 11 juillet, au City Stade. Alors, au programme dès 11h, marché de producteurs et d'artisans locaux, animation, démonstration sportive, stand associatif, jeux pour petits et grands, restauration sur place avec buvette, grillade et food trucks. Et pour clôturer la journée, concert en soirée et grand feu d'artifice, manifestation conviviale qui soutient l'école et les associations du territoire le 11 juillet au syndicat pour la première fête du village. Sachez qu'il y a Bien Vivre Sondage, partage, diagnostic santé, sport adapté, théâtre, médiation familiale, aide numérique, sécurité routière, alimentation, dernier secours, directive anticipée, atelier gratuit de mai à novembre. Demandez le programme sur place ou par courriel à santépublique@paysderemiremont.fr, par téléphone au 07 57 46 10 76. Et puis Vianney sera en tournée, alors ce sera le 2 avril 2027. On n'y est pas, mais il faut y penser dès maintenant. L'association Calas 85 d'Éloie organise ce déplacement en bus pour ce concert. Le tarif plus billet catégorie 1, 86 € par personne. Départ d'Éloie devant l'église à 17h et d'Épinal face au garage Renault à 17h15. Alors réservation association classe 85 06 45 37 65 13 ou 22 rue Leduc 88 510 à Éloie. Et puisque je vous donne des rendez-vous très lointains, le Rancard sous le pont des Perrets à Saint-Nabor les 29 et 30 août pour un voyage artistique et buvette restauration.
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Ce requiem de la Dark Fantasy Conservation touche à sa fin, mais l'écho des esprits continue de résonner. Pour explorer les profondeurs de l'archive, rejoignez-moi sur Instagram, TikTok et YouTube. Ne laissez pas les ombres s'éteindre. Approchez, sentinelles du bastion. Laissez derrière vous les neiges sanglantes de l'Extrême-Orient et l'aura glacée de Vanyadara. Aujourd'hui, l'archive nous plonge dans la touffeur écrasante et morbide du Kivu. Là-bas, sous des brumes éternelles qui étouffent des montagnes autrefois sacrées, la forêt ne chante plus. Elle agonise. Elle hurle sous les dents de fer et d'acier des excavatrices. Nous descendons dans une plaie ouverte de boue et de métal, un berceau de vie devenu un charnier industriel. Dans cet enfer vert et gris, une ombre colossale refuse de ployer. Voici l'histoire de Coltamore, le colosse des terres électriques. Les scientifiques le nomment Gorilla Beringei Graori, le gorille de Graor. Dans nos archives, il est le rempart de la terre éventrée. Coltamore n'était autrefois qu'un patriarche, un immense primate veillant avec calme sur les dernières lignées de son clan. Mais, face à la destruction, il n'a pas fui. Témoin de la mort des siens, il a plongé ses mains massives dans la terre corrompue de son royaume brisé. Au lieu de périr, il a absorbé le poison. Observez ce titan. Sa fourrure d'ébène n'est plus faite de simples poils. Elle s'est figée en épaisses plaques de minerai noir, brut et conducteur. Ses muscles colossaux sont saturés par l'énergie statique des veines terrestres qu'on lui arrache. Il ne marche plus, il s'enracine. Chaque coup porté contre son armure ne le blesse pas. Il recharge sa fureur. Il est devenu une batterie vivante, une force de la nature crépitante d'arc électrique, l'incarnation d'une jungle qu'on dépaisse. Mais arrachez le mythe et vous trouverez une vérité biologique qui pèse des centaines de kilos, aujourd'hui condamné à l'exil sur ses propres terres. Le gorille de Graor est le plus grand de tous les primates. Une merveille de l'évolution. Un colosse pacifique conçu pour régner sur les forêts tropicales de basse altitude. Avec un régime principalement herbivore, cet ingénieur des écosystèmes façonne son environnement, dispersant les graines et ouvrant des clairières vitales pour la survie d'innombrables autres espèces. Ses mains, capables de broyer des branches épaisses comme des os, sont d'une délicatesse absolue lorsqu'il s'agit de s'occuper de sa descendance ou d'éplucher patiemment une tige de bambou. Pourtant, ce géant majestueux a vu 80% de ses frères être rayés de la carte en seulement 2 décennies. Un massacre silencieux, loin de nos yeux, mais directement relié à nos mains. Sous les pieds de Coltamore dormait un trésor maudit, le coltan. Ce minerai, indispensable pour condenser l'énergie, est le cœur palpitant de notre monde moderne. L'homme n'a pas vu la forêt du Kivu comme un sanctuaire de biodiversité, mais comme une mine à ciel ouvert. Pour alimenter les batteries de nos téléphones, de nos ordinateurs et de nos circuits lointains, on a éventré la terre de Coltamore. Son habitat a été rasé, morcelé, pollué. Et avec les mines clandestines sont venus le braconnage, la misère et le sang. Les gorilles de Graor ne meurent pas seulement de la perte de leur forêt. Ils tombent sous les balles de ceux qui ont faim ou qui nettoient les filons noirs. Coltamore n'est pas un prédateur cruel. Il est une conséquence directe de notre cupidité technologique. S'il s'érige aujourd'hui en mur infranchissable, c'est parce qu'il n'y a plus nulle part où aller ou reculer. Vanyadara luttait contre le froid d'un monde sans empathie. Coltamore, lui, se dresse contre l'appétit insatiable de notre frénésie numérique. Il est le dernier souffle de la jungle, pétrifié dans le métal qu'on lui vole. Dans vos poches, au creux de vos paumes, vous portez un fragment de sa douleur. Chaque écran qui s'allume porte l'ombre du colosse. Je suis Coltamore, le colosse des terres électriques. Sentinelle, continuerez-vous de regarder aveuglément vos écrans sur les ruines de mon royaume? Ou m'aiderez-vous à défendre les dernières racines d'une terre éventrée avant que le silence ne soit définitif? Le silence n'est pas une absence, c'est un cri que l'on n'entend plus. Ici, à Nicolaris, bienvenue dans l'archive, là où battent encore les cœurs des gardiens oubliés de notre terre.

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1: Les records d'altitude des avions ont croisé des oies cendrées à 8155 mètres au-dessus de l'Himalaya. Vous me direz qu'elles emportent leur air avec elles dans leur poche à air, mais c'est tout de même beaucoup. Puis vient le Gypaète, 7625 mètres, toujours au-dessus de l'Himalaya. Cette hauteur lui permet d'embrasser davantage de paysages, donc d'espérer trouver plus de carcasses pour se nourrir. Mais que venaient faire les choucas, corbeaux de montagne et les colverts de braves canards à 6400 mètres où on les a rencontrés? N'oublions pas de citer cette alouette tibétaine qui chante à plein gosier par 4575 mètres d'altitude. Quand ils migrent, les oiseaux se contentent d'altitudes plus modestes. Le vanneau à 2400 mètres, le martinet à 1800, le ramier autour de 2000. Les oies et les canards, en vol migratoire normal, se promènent autour de 600 mètres. Les étourneaux un peu plus bas. Et notre gentille bergeronnette à 60 mètres au-dessus du sol. Pour les records de distance, les champions sont évidemment le pluvier doré et le courlis d'Alaska qui couvrent plus de 3500 km sans escale en 35 heures, soit 93 km/h de moyenne, en donnant 2 à 4 battements d'ailes par seconde. Mais les alouettes, les bergeronnettes, les pigrièches, les fauvettes, les grives, les mésanges et beaucoup d'autres font des étapes sans se poser de 350 à 650 km. Le record étant détenu pour les oiseaux de cette taille par le martinet, le nôtre, qui parcourt couramment ses 1000 km par jour, soit le trajet Paris-Bordeaux-Marseille quand il veut aller à la recherche du beau temps. Terminons ce panorama sportif du monde animal avec la natation. Record absolu de vitesse chez les poissons, 70 km/h réussi par le thon rouge, celui que nous mangeons. Le requin bleu, quand il veut, lui, nous manger, atteint 65 km/h, battant d'une longueur l'espadon, 64 km/h. Dans nos rivières, le brochet, 37 km/h, l'emporte sur la truite, 8 km/h seulement. Chez les cétacés, mammifères marins,

0: train, ça plonge. Mieux que l'hippopotame qui pourtant descend à moins 10 mètres. Le record appartient toujours à un cachalot qu'on a trouvé à 1355 mètres de la surface, coincé par un câble sous-marin. Une baleine harponnée peut plonger jusqu'à 900 mètres. Et un phoque, que l'on suivait avec des instruments électroniques, est descendu jusqu'à 600 mètres. Et ils sautent aussi, ces braves cétacés. L'orque polaire bondit 6 mètres au-dessus de l'eau, comme le dauphin. Mais le record de saut est détenu par un poisson, le requin macpe qu'on a vu bondir à 7,50 mètres. Restent enfin les records de durée en plongée. Chez les animaux terrestres, la médaille d'or revient à une tortue verte qui a tenu 6 heures sous l'eau, au lieu des 15 à 20 minutes qu'elle y passe habituellement. Curieusement, la médaille d'argent récompense deux oiseaux, le guillemot et l'éider, 7 à 9 minutes. Le record pour un chien étant de 4 minutes et demie. Mais comment expliquer que les grands cétacés, qui sont des mammifères, après tout, puissent descendre si profond et donc rester plus de 15 minutes sous l'eau sans problème? La réponse est dans leur système circulatoire. Quand ils arrêtent de respirer, le sang continue à alimenter leur cerveau. Par contre, comment résiste-t-il aux pressions effroyables qui règnent à ces profondeurs? Ça, on ne l'a pas encore compris.
1: À bientôt pour de nouvelles histoires d'animaux avec Geneviève.

0: sais qu'à Nantes, il y a un éléphant, mais genre il est automatisé et il avance et tout, genre il bouge dans la ville.
1: Qu'est-ce que tu dis, frère?
0: Non, mais je te jure que c'est vrai, c'est un truc, c'est un éléphant, mais genre un robot éléphant.
1: Ah ouais, putain, mais tu...
0: C'est un éléphant, mais un robot.
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